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0: gare. Bon, les Romains peut-être davantage parce qu'ils sont battus davantage avec les hydercarbons, ces gens de cette région-là.
1: Les hivers.
0: Donc cela, donc peut-être, ça posait un peu plus de problèmes au point de vue, disons, friction. Mais les morts, quand ils sont arrivés, disons, dans ces contrées, ils employaient un système qui était très... Je ne dis pas que c'était tout dans leur honneur, mais dans l'ensemble, c'était pas mauvais. Ils assiégeaient les villes, ils disaient, bon, si vous vous rendez sans offrir de résistance, on vous pardonne la vie et vous pouvez vivre comme vous étiez chez vous avant. Donc, alors, les gens, ils ont fait la même chose, et pour ainsi dire, donc, ils se sont établis. Beaucoup de villages, ils portent des noms qui Alcanis. Donc, entre autres, hein, donc ça prouve, disons, cet habitage, disons, par les gens de cette religion-là, de l'époque, mais sans aucun problème pour que les gens puissent vivre ensemble. Ça restait des traces.
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0: Une fois qu'ils avaient pris les villes, bon, ils disaient, bon, maintenant la situation a changé, l'administration est différente, mais si vous voulez rester sur place, il n'y a pas de problème. Mm. Donc, résultat, c'était cette espèce de savoir-vivre, cette espèce de cette tolérance, oui, qui est vraiment incomparable, parce qu'il n'y a pas beaucoup de populations, il n'y a pas beaucoup de peuples qui ont réussi, disons, à intégrer ces gens-là en vivant ensemble sans qu'il y ait vraiment des gros problèmes entre les uns et les autres. 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
1: 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Mais qu'est-ce que vous voulez, nous sommes pratiquement de ces régions-là, et quand nous parlons, on aime parler. Et on voudrait donner un maximum de renseignements, mais en plus donner un aspect vif du programme, parce qu'on ne peut pas se borner uniquement à lire les renseignements que nous avons. C'est froid et ce n'est pas intéressant. Par contre, quand on y met un peu de son expérience personnelle et un peu, disons, de sa personne, je n'ai pas personnalité, mais de sa personne, donc passe un mot meilleur que si c'est parler només de choses qu'on aime léger. De toute manière, je vous dis, ne désespérez pas. Si nécessaire, nous ferons notre programme sur ces villages-là à la suite de ce que nous n'avons pas pu parler aujourd'hui.
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2: Aniciats, nous parlons aujourd'hui de l'histoire de l'Occitanie à l'époque de la monarchie absolue. Alors le XVIIe siècle est un temps d'épreuve pour les populations occitanes. À cette époque, l'Europe est déchirée par des affrontements religieux entre catholiques et protestants. L'économie est atone, en partie pour des raisons climatiques. La monarchie française se constitue en monarchie absolue, ce qui signifie qu'il ne doit y avoir aucun pouvoir au-dessus de celui du monarque. Si la religion protestante est tolérée, tout est fait pour convertir ses fidèles. Enfin, en politique étrangère, Paris est engagé dans une lutte inexpiable contre la dynastie des Habsbourg qui règne en Espagne et en Autriche. En Occitanie, en 1632, se produit la dernière révolte nobiliaire de province, celle du gouverneur du Languedoc, le duc de Montmorency. Mais il est vaincu, pris et décapité à Toulouse. En guerre contre l'Espagne et le Saint-Empire romain germanique, Louis XIII et Richelieu mènent une politique étrangère coûteuse. L'impôt pèse de plus en plus lourdement sur les populations. Et c'est en Occitanie que la réaction sera la plus virulente. En effet, entre 1635 et 1643, les paysans du Périgord, de l'Agenais, puis du Rouergue se soulèvent. C'est ce qu'on appelle la révolte des croquants. Cette révolte est écrasée par l'armée royale. Le jeune roi Louis XIV succède à son père en 1643, d'abord sous la régence de sa mère Anne d'Autriche et de son ministre, le cardinal Mazarin. À l'extérieur, la guerre se poursuit contre l'Espagne jusqu'au traité des Pyrénées de 1659. À cette date, le Roussillon, avec sa capitale Perpignan, sont annexés. La chaîne pyrénéenne commence à devenir une frontière internationale. Entre 1648 et 1653, c'est une partie de la noblesse qui s'insurge contre le pouvoir. On appelle ce mouvement la Fronde. Le mouvement échoue, victime de ses divisions et devant la fermeté du pouvoir. Et à cette occasion, la ville de Bordeaux s'institue pendant quelques mois de 1653 en quasi-république indépendante. C'est ce qu'on appelle la République de l'Ormé, qui rassemble des membres de toutes les classes sociales. Finalement, elle doit capituler. Bordeaux est définitivement mis au pas par le pouvoir royal. Et il en va de même en 1660 pour Marseille, qui a vu se multiplier les émeutes populaires pendant les décennies précédentes. Alors que l'économie est plutôt en dépression, l'Occitanie voit se construire entre 1666 et 1681 le plus grand chantier européen du XVIIe siècle. C'est le grand canal royal du Languedoc, autrement dit le canal du Midi, nom qu'il prendra à la Révolution. Le canal permet de faire passer les marchandises de l'Atlantique à la Méditerranée en évitant de contourner la péninsule ibérique. Il stimule l'exportation des céréales, du vin et des draps produits en Languedoc. Mais c'est en matière religieuse que l'absolutisme se manifeste avec le plus d'éclat. En 1685, l'édit de Nantes est révoqué. La religion protestante est interdite et ses fidèles sont contraints de se convertir au catholicisme. Des troupes occupent les régions protestantes, c'est ce qu'on appelle les dragonnades. 200 000 huguenots préfèrent fuir le royaume vers les pays protestants. Des milliers sont condamnés et envoyés aux galères. Entre 1702 et 1710, les paysans calvinistes cévenols se soulèvent. C'est ce qu'on appelle la révolte des Camisards. Certes, la révolte est finalement vaincue, mais elle oblige le pouvoir royal à limiter quelque peu la répression envers les réformés, qui continueront à pratiquer leur foi dans une semi-clandestinité pour des décennies. En matière culturelle, le français est la langue écrite officielle et de plus en plus la langue de culture. Pourtant, on écrit encore des pièces de théâtre et de la poésie en Languedoc. C'est le temps du grand poète toulousain Peyregoudouli, l'auteur du Ramelet Mundi. Les élites occitanes sont de fait bilingues, mais le peuple, lui, reste occitanophone. Même si les terres et les populations occitanes se francisent, deviennent un peu plus catholiques et un peu plus soumises au pouvoir royal, elles gardent leur culture propre, bien vivante, avec ses coutumes, ses croyances, sa sociabilité riche et diversifiée. Adiciats.

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0: Alex qui continue à dire de place chronique et des scènes moitantes secondes.
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2: La Fève du Tarn, l'association de la Fondation étudiante pour la ville, a fêté ses 30 ans en 2025. Elle est encore aujourd'hui bien active, avec toujours le même objectif, faire de la jeunesse un acteur clé de la lutte contre les inégalités, créer des liens et de la solidarité. Nawel Bensetti, délégué interdépartemental Tarn-Aveyron, revient sur la création de cette antenne locale.
3: Alors la FEF, c'est une association nationale. Elle est arrivée à Albi en 1993, soit 2 ans après sa création à l'échelle nationale. Elle est localisée donc au sein de l'université Jean-François Champollion. C'est l'université et la ville d'Albi à l'époque qui a souhaité justement faire venir la FEF pour créer du lien entre campus et quartier de la ville, pour voilà, créer une passerelle entre le monde étudiant et la jeunesse albigeoise. L'enjeu, c'est de permettre en tout cas de mobiliser des étudiants et aujourd'hui de plus en plus de lycéens à être mentor d'un enfant ou d'un jeune qui peut rencontrer des difficultés dans son parcours. C'est avant tout une rencontre et un parcours à partager à deux. Et l'étudiant ou en tout cas le lycéen apprend du jeune qui l'accompagne. La FEV est un enfant de la politique de la ville, puisque en 1991, c'est dans le cadre de la politique de la ville que la FEV a été créée. Et donc notre champ d'action premier est vraiment de permettre à nos mentors d'aller dans les quartiers politiques de la ville, des villes où on intervient, donc bien évidemment Albi, mais on est également à Carmaux, à Castres, Gaillac, voilà, plusieurs villes du département du Tarn. Et notre enjeu, c'est vraiment d'accompagner les enfants issus de ces quartiers pour leur permettre aussi de montrer que l'université peut être aussi accessible pour eux. Alors on a un projet en effet qui s'intitule l'accompagnement vers la lecture, où l'objectif, c'est vraiment des mentors qui accompagnent des enfants, pas dans l'apprentissage de la lecture, mais plutôt dans l'éveil et l'utilisation de l'outil du livre comme une lecture plaisir. Et voilà, l'enjeu, c'est d'aller à la bibliothèque, dans des tiers-lieux, voilà, pour lire et raconter des histoires à ses enfants et faire en sorte que le livre puisse être ramené au domicile et devienne un outil familier pour ses enfants et ses familles.
2: La FEV a fêté ses 30 ans il y a quelques mois, un moment important pour l'équipe.
3: Un moment important parce que ça nous a permis de valoriser et en tout cas de, voilà, de mettre en valeur en fait toutes les actions et tout l'historique de la FEV à travers ses années, ses territoires, à travers ses engagés, parce que c'est quand même eux qui sont acteurs premiers sur le terrain. Donc voilà, ça a été un moment où on a pu valoriser et aussi se rassembler autour de cet événement et montrer aussi aux partenaires ce qui nous unit, c'est aussi l'engagement et accompagner en tout cas les plus fragiles.
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0: commencer cette chronique de cette dans les secondes qui continuent à dire depuis un grain intrébis de la mes très chère collègue Coralie et le sous invitat Johnny Maca.
1: Avec leur premier album, Cara Denise Dreaming, Le rêve de la mer Noire, Johnny Makam signe un manifeste, 10 titres qui réinventent les codes des musiques turques à l'aune des musiques électroniques contemporaines. Au cœur de leur musique, la voix envoûtante de la chanteuse hébrue Edine est le fil conducteur qui relie avec une puissance rare les sonorités orientales à l'électro et au rock. Ils célébreront cette sortie d'album sur la scène du Métronome jeudi 28 mai à 20h. Un son hybride, engagé et électrisant à la croisée des traditions d'Anatolie et des esthétiques club actuel. Entre fêtes populaires d'Ankara et marches insurrectionnelles, idylle en sept temps et cauchemar technoïde, improvisation futuriste et baladie rock fiévreux, Cara Denise Dreaming traverse l'amour, la transe, la révolte et la mémoire. La douleur amoureuse devient célébration collective, la danse se fait cri politique et la fête elle-même porte une charge engagée jusqu'à cette adresse aux familles de Gaza qui clôt l'album. Entre ombre et lumière, folklore et projection futuriste, Johnny Makam transforme la mer Noire en territoire sonore hybride où la transe populaire rencontre l'urgence contemporaine. Avec nous aujourd'hui Yann, qui est donc au saxophone dans le groupe. Bonjour Yann, comment vas-tu ?
2: Bonjour, ça va très bien.
1: Enchanté de t'avoir ici aujourd'hui. C'est vrai que ça a été un petit peu la surprise vu que je devais avoir le groupe, mais je ne savais pas qui j'aurais du groupe, donc enchanté d'avoir le fameux saxophoniste. Est-ce qu'on dit saxophoniste d'ailleurs ?
2: Je suis dans le groupe, donc moi j'ai plusieurs rôles. Je suis saxophoniste, je joue aussi un instrument qui est un saxophone électronique, on va dire, un peu comme un... C'est un peu un synthétiseur, mais en forme de saxophone.
1: Ouais.
2: Et je suis aussi compositeur, du coup, vu que c'est un album de composition.
1: Ah, c'est génial. Du coup, vous avez plein de casquettes.
2: Voilà, c'est ça. On est plusieurs compositeurs dans le groupe. Il y a aussi Ebru, donc, qui est la chanteuse, qui joue aussi un instrument qui s'appelle le kanun, un instrument traditionnel turc.
1: Trop bien.
2: Il compose aussi, surtout le texte des chansons, parfois des mélodies. Et ensuite, le troisième compositeur, c'est Camille, la guitare aussi, guitare à double manche. Donc pourquoi ? Parce qu'il y a un manche qui permet de, qui est fretless, donc sans fret, qui permet de jouer les écarts microtonaux de la musique turque.
1: Trop bien. Donc voilà. C'est un instrument qui est classique en Turquie, c'est ça ?
2: En fait, la guitare fretless a été inventée par un Turc, justement, a été inventée par, ça me revenir son nom, mais oui, c'est un instrument assez récent, ouais.
1: Et l'instrument dont vous parliez juste avant, qui est joué par la chanteuse, il me semble, en quoi il consiste exactement ?
2: Donc le kanun, c'est un instrument trapézoïdal, comment on dit ? un instrument en forme de trapèze. Je crois qu'il y a 73 cordes.
1: Ouais.
2: C'est des cordes triplées. Et en fait, donc la spécificité, c'est que sur la gauche de cet instrument, sur le côté gauche, il y a des petits objets en métal qui s'appellent des mandales et qui permettent de monter ou de descendre les notes, mais de manière très précise, quoi. Donc c'est parce que justement il y a des sous-divisions des écarts des notes dans la musique turque qu'on ne retrouve pas sur par exemple un piano classique comme on a ici.
1: Ouais.
2: Et donc ça permet de jouer ces petits écarts de notes, de hauteur.
1: Donc vous ne jouez qu'avec des instruments turcs ou c'est un petit peu un mélange?
2: C'est un mélange après dans le sens où voilà il y a bien sûr les instruments qui sont anciens et on va dire traditionnels ou folkloriques. Mais par exemple moi qui suis saxophoniste, là je reviens de un mois à Izmir où je suis allé travailler justement avec un saxophoniste turc qui joue absolument que de la musique turque au saxophone.
1: C'est un instrument
2: moderne, mais oui bien sûr. Bah, en fait c'est un peu la spécificité de ces musiques, c'est si on peut jouer justement des hauteurs de notes qui se trouvent entre les demi-tons, c'est totalement possible de jouer de la musique turque avec. Donc c'est pourquoi ils ont intégré par exemple le violoncelle, le saxophone, même les synthétiseurs, ou même batterie. On a une batterie, bien sûr. On voit régulièrement des batteries en Turquie qui jouent avec à côté de Derbuka ou d'autres percussionnistes.
1: Trop bien.
2: Et après, en dernier, on a aussi un bassiste qui fait aussi synthé basse et basse. Ça, c'est bien sûr, c'est des instruments qu'on retrouve aussi en Turquie ou dans les Balkans, même s'ils sont assez récents.
1: Donc, pour ce qui est de la batterie, par exemple, ça va être des instruments qu'on va retrouver un peu partout, qui sont pas. Enfin, c'est les batteries qu'on connaît, quoi.
2: Exactement, c'est okay. des batteries assez classiques, bien que des fois, là par exemple, il y a des rototomes, moi ça va parler au batteur, c'est des petits, des espèces de petits tomes qu'on accorde, qu'on peut accorder sur des hauteurs de notes aussi. Mm-hmm. Ça, c'est très utilisé en Turquie et dans les Balkans, beaucoup moins ici. Donc voilà, il y a un peu des petites spécificités, mais bien sûr, c'est des instruments qui sont utilisés tout le temps, quoi. Que ce soit pour la pop, mais même les mariages, en fait, c'est pas rare de voir non plus un batteur et puis, qui accompagne des instruments traditionnels.
1: Ah, c'est trop bien. Bah, en plus, je pense que, ouais, comme vous l'avez dit, ça va parler aux batteurs qui nous écoutent, donc bah, n'hésitez pas à réagir pour ceux qui se reconnaissent.
2: Exactement.
1: Mais justement, là, on a parlé un petit peu de vos instruments déjà. On va faire un gros point sur votre groupe, la DA. Mais avant tout, moi, je voulais apprendre à vous connaître chaque membre du groupe. Bon, là, il va y avoir que toi, Yann. Mais si tu peux un petit peu, entre guillemets, parler pour les autres et vous présenter un petit peu qui c'est qu'on peut retrouver dans ce groupe.
2: Bien sûr. Donc ensuite, je vais parler donc peut-être des membres fondateurs. Donc on a créé le groupe au début à Istanbul. Donc il y avait c'est une rencontre entre moi, Ebru, donc Ebru Aydın, qui est une chanteuse turque qui vient de la Mer Noire en Turquie, une grosse ville qui a plusieurs millions d'habitants qui s'appelle Samsun.
1: Trop bien.
2: Qui faisait ses études à Istanbul. Et qui était pas musicienne là-bas, mais qui chantait beaucoup, voilà, comme beaucoup de Turcs, j'ai envie de dire, qui connaissent énormément de répertoires. Il y a des gens qui chantent très très bien et qui sont pas forcément d'ailleurs professionnels. Et voilà. Après, en venant en France, elle s'est mise après à faire ça sérieusement. Ensuite, on a la guitare. Donc lui aussi, on s'est rencontrés à Istanbul tous les trois.
1: Ouais.
2: C'est Camille Holzer, qui était parti justement travailler sur le répertoire turc pour apprendre à jouer convenablement. Mm-hmm. Ensuite, on a à la basse Kevin Balzan Dorizas, qui est un bassiste tubiste de renom, on va dire, dans la
1: en
2: Occitanie, qui a joué avec beaucoup de monde, qui est de descendance grecque aussi, donc qui a beaucoup baigné aussi dans les musiques traditionnelles grecques, qui sont très ressemblantes aux musiques turques. Mm-hmm. Et ensuite, on a Benjamin Richard, qui est un batteur, lui, qui vient plutôt des musiques actuelles rock, qui a joué avec de nombreux groupes dans la région.
1: Donc en fait, vous venez même pas forcément du même style de musique, parce que là, il y a du rock, il y a des musiques traditionnelles turques, enfin, il y a un petit peu de tout, quoi. Même justement pour la chanteuse qui faisait pas forcément ça à la base. Donc ça mélange de ouf.
2: C'est ça.
1: C'est trop bien. Donc ça tombe bien que vous soyez tous passés à Istanbul à un moment, quoi.
2: Exactement.
1: Et donc pour la DA du groupe, comment elle est née du coup? C'est parce que vous avez tous des DA différentes à la base. Comment vous avez créé cette synergie?
2: Le groupe, comme je dis, il est quand même né d'une rencontre autour des musiques traditionnelles. C'est-à-dire qu'on a...
1: Ouais, c'est votre point
2: commun. Au début, on jouait... Voilà, c'est ça. Au début, on jouait des musiques traditionnelles, en fait.
1: D'accord.
2: Parce que on est beaucoup parti là-bas aussi prendre des cours, etc. Donc aussi on a un amour pour ces musiques traditionnelles. Donc au début, Johnny McCann, c'était des musiques traditionnelles turques, en fait, qu'on jouait parce qu'on les apprenait et qu'on les kiffait. Mm-hmm. Et assez récemment, on va dire avec la sortie de quand on a fait notre EP électronique Ziafet, c'était en 2022, je crois qu'on a commencé à le composer.
1: Ouais. Trop
2: 2023,
1: bien,
2: il est sorti. Ouais, c'est ça, c'est notre premier EP. Et là, on s'est mis à faire de la compo, en fait. Donc, c'est là où, justement, il y a une nouvelle direction artistique qui est née. Dans le sens où, ben voilà, on s'est dit, en tout cas, avec ce groupe, on avait envie de mettre de côté un petit peu le côté traditionnel pur pour. Mmh. Et se détacher un peu de la relation aussi qu'on a avec ça. C'est-à-dire une relation quand même. Prof élève, quoi, parce qu'on est toujours en train d'apprendre, quoi. Moi je reviens encore d'apprendre ça pendant un mois.
1: Ouais.
2: Et voilà, se dire, même si on n'a pas les connaissances parfaites sur ces musiques, mais on en a quand même, ben voilà, essayer de composer dans ces styles et en dépassant ces styles aussi, en allant vers des côtés électro, des côtés d'improvisation qu'on n'a pas forcément dans les sonorités, dépasser le côté traditionnel.
1: Ouais, un petit peu de tout, quoi. Mais c'est trop bien parce que vous êtes tous hyper versatiles. La composition, de ce que j'ai compris, tout le monde compose un peu. Enfin voilà, vous avez ce point commun qui sont les musiques traditionnelles et tout le monde s'y met, quoi. C'est trop bien.
2: C'est ça.
1: Mais du coup, bah, justement, par rapport au processus créatif, comment vous y prenez? Comment vous créez une musique tous ensemble? Parce que plus il y a de gens, mieux c'est au niveau du partage.

0: plein de, voilà, il y a plein de contraintes de tempo, de hauteur, tout ça. Aussi de quoi parle le morceau en fait. Donc après il y a donc un aller-retour qui se fait avec le compositeur. Mm-hmm. Et là donc il y a tout un travail qui est fait personnel par le compositeur, et ensuite après ce travail fait, on le ramène en groupe, et c'est là où on se met vraiment à le jouer, à l'arranger pour Johnny Macam.
1: Ah, c'est trop bien. Ça veut dire que du coup, oui, il y a quand même une base, un petit noyau, et après chacun rajoute un petit peu sa patte, quoi.
0: Disons qu'après en répétition, voilà, on un peu comme un morceau en fait, comme si on avait quoi, même une partition, je vais dire, un morceau de jazz.
1: Ouais.
0: Voilà, il y a déjà les grilles d'accords. Il y a les mélodies, il y a plein de choses. Il peut y avoir aussi du texte si c'est chanté.
1: Trop bien.
0: Et ensuite, les musiciens vont dans le groupe trouver la manière de l'interpréter avec le groupe. Voilà, c'est un peu ce qui est fait.
1: Mais d'ailleurs, par rapport au groupe, pourquoi ce nom Johnny Macam?
0: Et donc Macam, ça fait référence. Pour simplifier un peu, j'aime dire que ça veut dire solfège en turc.
1: Oh, c'est joli.
0: C'est pas forcément. Oui. C'est pas forcément une traduction littérale, mais c'est un mot qu'on retrouve du Maghreb jusqu'en Chine en fait, décliné Macam, Mugam, etc. Et en fait, ça désigne des systèmes de musicaux qui incluent les gammes, les improvisations, le rythme. Tout ça, c'est le Macam en fait.
1: Wow. Et Johnny, c'est.
0: Et Johnny, bah, c'est le côté un peu, j'ai envie de dire, rock'n'roll. rock'n'roll, voilà, rock'n'roll délire, mais ouais, c'est ça. Ah, en fait, c'était à la base une adresse email que j'avais fait comme ça, sans vraiment réfléchir, pour un autre groupe.
1: Ouais.
0: Je crois que c'était un peu, je me suis dit, ouais, je vais faire tourner ce groupe. J'ai inventé un nom un peu de tourneur, quoi, imaginaire. Mm-hmm. Comme c'était un tourneur turc ou je sais pas, Johnny Macam, turco-anglais.
1: C'est trop stylé.
0: Et c'est un ancien membre du groupe, un ancien bassiste qui a trouvé ça super classe, et du coup voilà, on a choisi ce nom.
1: Mais c'est vrai que j'imagine vraiment quelqu'un avec une casquette à l'envers, enfin je sais pas comment dire, mais qui arrive et qui fait salut, moi c'est Johnny Macam, genre ça fait vraiment le style dont vous parlez. J'adore. C'est trop stylé.
0: C'est ça. C'est exactement.
1: Et donc maintenant qu'on a parlé un petit peu de vous et de votre groupe, on va parler de votre premier album, puisque yes. Du coup, ben, j'ai pu en entendre pas mal dessus. De par toutes les personnes qui m'ont parlé de votre groupe. Alors comment il est né et de quoi il parle? Quels sont les thèmes que vous abordez dedans?
0: Alors notre comment il est né, je sais pas comment il est né, mais en tout cas les thèmes abordés, oui, ça je peux en parler.
1: Carrément. Ouais.
0: Ouais. J'ai envie de dire il y a quelques morceaux qui sont des morceaux un peu classiques. Thème récurrent de la pop turque, parce qu'on a quand même une influence pop turque aussi. Mm-hmm. C'est-à-dire chanson d'amour.
1: Ouais.
0: Pour faire rapide un peu. Chanson d'amour. Après, on a le second morceau. On a quelques morceaux quand même qui sont un peu engagés. Le second morceau, Halayana Isyan, c'est un morceau qui dit en fait manifestons tous ensemble. Mmh. Et il y a un jeu de mots dans le titre, halay, en fait c'est une danse turque kurde, une danse en rond, et donc parce que ce morceau est inspiré de ces musiques là, de ces rythmes là. Mmh. Et donc voilà, c'est venu là ce morceau. Ensuite il y a deux morceaux inspirés par la musique de la mer Noire qui sont en fait même traditionnellement joués très très techno. En fait il y a un instrument traditionnel et par dessus il y a du vrai boom boom qu'on pouvait entendre en teuf, quoi.
1: Trop bien.
0: Mais c'est la musique trad, quoi, avec des gens qui boivent du thé et qui dansent comme des fous.
1: Oh waouh, voilà. Ça donne envie de boire du thé, hein.
0: Exactement. Et donc c'est celui-là en fait, c'est celui qui a donné le nom de l'album, Kara Deniz Dreaming. Ouais, ça veut dire ça, Kara Deniz, c'est la mer Noire.
1: Ouais.
0: Dreaming, c'est le rêve. Ça fait référence aussi à un autre album, California Dreaming.
1: Trop bien.
0: Et ensuite le morceau d'après, donc c'est le cauchemar. Mm-hmm. C'est une histoire d'amour qui se transforme en cauchemar ensuite.
1: Ouais, c'est dommage.
0: Ensuite, comme tu l'as évoqué tout à l'heure, on a un morceau effectivement qui était un petit hommage à Gaza, le morceau qui conclut l'album.
1: Ouais. Mais c'est très important d'aborder ce genre de sujet, donc merci.
0: Mais oui, mais nous c'est important pour nous d'avoir un côté un peu engagé. Sur le premier EP aussi, on avait un morceau assez important pour nous qu'on joue souvent qui s'appelle Shidet Susun. Mm-hmm. C'est un slogan qui a été repris de manifestations féministes en Turquie.
1: Okay. Et,

0: Donc c'est un morceau en fait qui parle d'un sujet tragique, qui parle des féminicides en Turquie, mmh. Bon, dans le monde entier, mais là bon spécifiquement en Turquie vu que le slogan vient de là-bas. Mmh. Donc pour nous c'est important d'avoir cette
1: ce fait d'être engagé quoi. Ça c'est bien, c'est parce qu'on voit pas souvent ça chez les groupes, chez les groupes en général même, j'ai envie de dire, mm-hmm. y a peu de gens qui osent s'engager justement pour que leur musique soit un petit peu sur tout le monde, sauf que des fois ça finit par toucher personne, et là pour le coup vous trouvez vraiment votre public en montrant vos opinions et en voulant aider à travers l'art, et c'est ça que je trouve beau.
0: Super, ouais c'est vrai.
1: Donc,
0: c'est vrai, c'est vrai. Et puis juste pour rebondir sur le fait qu'il y a un truc aussi intéressant, c'est que dans les musiques traditionnelles balkans ou turques, il y a souvent des musiques très très joyeuses, entraînantes, sur lesquelles on peut danser. Mm-hmm. Mais les sujets, les paroles évoquées sont souvent, ça peut arriver qu'ils soient vraiment très très tragiques, tristes, voire tragiques.
1: Ouais. Oui, bah oui.
0: Donc,
1: dont les, oui. les deux chansons dont vous avez parlé tout à l'heure, par exemple, sur le féminisme et sur Gaza.
0: Exactement, voilà, voilà. Mais pour dire que dans la musique traditionnelle, il y a déjà cette espèce de choses qu'on ne retrouve pas ici, quoi. S'il y a un sujet tragique, on ne va pas faire une musique à danser par-dessus.
1: Bah oui, oui, bien sûr.
0: Ça paraîtrait pas approprié, et en fait, bon, voilà. Dans d'autres cultures, c'est pas comme ça. Et je trouve que ça marche très bien de parler de sujets tragiques. Enfin, même en dansant, en fait, il n'y a pas de.
1: Bah, totalement, justement, ouais. Ça permet d'aborder les choses de manière différente. Moi, je trouve que c'est pas plus mal, et en plus, ça change des autres types de musique qui parlent de la même chose, mais qui sont abordées encore différemment. En fait, ça rajoute encore plus de style, et j'aime beaucoup. C'est une très bonne idée d'avoir fait ça.
0: Mmh.
1: Mais d'ailleurs, justement, pour ce qui est de vos EP et de votre musique en général, comment vous avez trouvé les personnes qui travaillent avec vous, donc qui vous aident pour l'album ou même pour les clips? Est-ce que c'est un travail entre amis à la base, ou c'est vraiment que dans du pro et vous connaissiez pas au départ? Comment ça s'est passé?
0: Donc déjà pour parler du son, on a eu l'arrivée, il est arrivé après notre première EP, mais on a eu l'arrivée d'un ingé son qu'on a rencontré suite à une résidence, Xavier, qui nous suit maintenant sur tous les concerts. Mm-hmm. Et donc c'est lui qui a fait les prises de l'album, quasiment toutes les prises, et qui a fait le mix aussi. Mm-hmm. Donc voilà, ça il fait partie du groupe maintenant. Et ensuite. Qu'est-ce que je voulais dire? C'est quoi la question? Ah oui, comment on était entouré? Oui, au niveau des clips aussi.
1: Ouais, c'est ça. Voilà,
0: au niveau du son, c'est comme ça. Au niveau des clips, on va dire que c'est un peu un mélange des deux, quoi. Les gens à qui on a fait appel pour les clips, pour l'instant, c'était quand même des connaissances. Mm-hmm. Mais qui sont pros, quoi. Donc voilà, ils ont la double casquette, quoi. En général, c'était pas juste un ami qui vient faire un clip, mais
1: ouais.
0: C'est des amis qui sont pros et qui viennent faire un clip.
1: Mais c'est voilà. Trop bien, parce que c'est pas forcément parce que c'est vos amis qu'ils sont pas pros ou quoi que ce soit. Justement, c'est encore mieux de pouvoir travailler avec des pros qui sont vos amis ou même des connaissances. Enfin, en tout cas, c'est trop cool. Ça veut dire qu'il y a un vrai travail de confiance. Enfin, c'est trop bien.
0: Ouais, oui, c'est sûr.
1: Et donc, du coup, pour parler des concerts, vous partez donc sur plusieurs dates de concerts dont je vais parler après. Mais justement, ouais. Quand on veut venir vous voir en concert, en show, qu'est-ce qu'on peut. À quoi on peut s'attendre en fait, comme type de show? Qu'est-ce qu'on peut voir?
0: Je pense que les gens qui viennent nous voir, enfin les gens qui ont entendu parler de nous, ils savent que c'est un show où il faut. Ça va bouger en tout cas.
1: Trop
0: donc,
1: bien.
0: En tout cas, ce qui m'a plu, ce qui nous a plu, je pense, qui vient aussi des musiques de ces musiques traditionnelles, c'est que c'est des musiques qui sont à la fois. Génial à écouter comme ça, mm-hmm. Et à la fois qui peuvent être dansés. Et donc c'est pas toujours le cas. Quoi, moi il y a des trucs je mettrais pas le matin chez moi, quoi, un morceau de techno. Enfin bon, c'est juste mes goûts personnels, je veux dire. Mais
1: oui,
0: par contre la musique turque, il y a des trucs on peut écouter ça. Enfin je veux dire, c'est vraiment la musique hyper virtuose avec des solos comme on écouterait un groupe de jazz par exemple. Et à la fois c'est la musique hyper dansante. Ben je pense que nous on a aussi cette ambivalence là.
1: Trop bien, on peut écouter ça tout le temps.
0: Et on peut écouter. Ce que je veux dire, c'est qu'il y a des gens qui viennent vraiment pour danser.
1: Ouais.
0: Et il y a des gens qui sont juste spectateurs, qui restent loin, mais voilà, ils écoutent la voix, ils écoutent les solos, parce qu'on a beaucoup, quand même, on a beaucoup d'improvisation. C'est important pour nous de garder ce côté improvisé qui justement vient aussi des cultures traditionnelles où le solo est vraiment important et le public apprécie les improvisations. Mmh. Et de pas réduire justement en allant vers le côté trop pop des fois où voilà, il y a un solo de guitare qui fait 8 mesures au milieu et puis c'est tout et puis ça va pas très loin. Nous on essaie dans les solos de garder le truc assez libre et puis de voilà d'avoir du dialogue quoi. Donc c'est notre musique, elle est bien sûr il y a beaucoup de parties écrites, mais voilà, on a quand même des parties solo, des parties improvisées qui
1: c'est
0: sont
1: créatif,
0: pour le spectateur,
1: c'est
0: je
1: unique.
0: Pense.
1: C'est trop bien.
0: Voilà, et puis c'est fait en live quoi. Donc voilà, on peut il y a aussi on se met en danger aussi quoi, quelque part quand on improvise, on se met en danger.
1: Ouais, très clairement. Mais surtout peut-être, alors je me permets de poser la question, mais vu que vous êtes en groupe, peut-être que ça aide aussi et ça rassure sur le fait de créer librement. S'il y a une faute, bah au moins vous êtes pas tout seul devant tout le monde quoi, quand c'est pas les solos.
0: Exactement, mais c'est ça. Bah après de toute façon, c'est des musiques en tout cas notre musique, s'il y a des erreurs, si les gens viennent en live, ils vont pouvoir écouter des erreurs, c'est sûr.
1: C'est trop
0: et
1: bien,
0: ils vont pouvoir
1: humain.
0: Écouter j'espère plein de réussites aussi.
1: C'est
0: un peu le but. Voilà.
1: Mais justement, j'invite tout le monde à venir vous écouter. Moi en tout cas, pour ce que j'ai pu entendre, j'ai adoré. Franchement, c'est surtout le clip, super. Ça m'a marqué aussi, le visuel du clip que j'ai vu. Voilà, en tout cas, moi j'aime beaucoup vos musiques. Mais justement, pour revenir sur les représentations dont on parlait juste avant, vous sentez comment, Yann? Est-ce que vous êtes stressé? Est-ce que vous avez hâte? Comment ça se passe à l'approche des concerts?
0: Enfin, moi personnellement, je j'ai plus vraiment de stress.
1: Ouais.
0: Après, moi, je suis musicien depuis très longtemps, donc déjà quand j'ai commencé à 7 ans. Quand j'avais déjà la première année avec mon prof de sax, déjà il nous faisait jouer devant du public, tout ça, donc j'ai monté sur scène beaucoup de fois.
1: Ouais.
0: J'ai pas vraiment du trac. Voilà. Après pour les autres, je sais pas, j'ai du mal à me prononcer. Il y en a qui sûrement stressent plus que d'autres.
1: Ouais. Ouais, c'est vrai que vous, du coup, c'est un stade que vous n'avez plus quoi, à force de faire de la musique, de faire des concerts, c'est plus facile.
0: Bah très rarement en tout cas, très rarement.
1: Ouais. Trop bien. Et est-ce que vous avez une chanson préférée de votre nouvel album? Puisque du coup il y a plusieurs musiques, peut-être que vous avez votre coup de cœur ou vous les aimez toutes pareilles?
0: Ah, sur l'album, bah après c'est un peu compliqué parce qu'il y en a beaucoup que j'ai composé. et du coup bah c'est un peu ouais, ces compositions, comment dire, il y a des moments où on les aime, des moments où on les aime plus. En général, un album c'est tellement de boulot que les morceaux, moi j'ai dû les écouter 3000 fois chacun.
1: Ouais.
0: Voilà, là j'en suis au stade, je l'écoute plus trop. Je le ressortirai dans quelques années, je le réécouterai et puis et là, je verrai lequel
1: trop bien.
0: Je préfère.
1: Vous choisirez vos préférés. Et justement,
0: exactement.
1: Par rapport au groupe, c'est quoi vos projets futurs? C'est-à-dire que là, on sait que vous êtes en concert, vous avez sorti l'EP, enfin, vous faites pas mal de choses, il y a des clips qu'on peut retrouver. Et pour le futur, qu'est-ce que vous envisagez de faire?
0: Bah, je pense que de toute façon, à la suite de cet album, il y aura un autre album en fait. On va aller plus loin dans cette esthétique. Je pense que déjà, il y a une grosse progression entre le premier EP, qui est aussi en ligne, que les gens peuvent écouter, le premier EP et le nouvel album.
1: Mm-hmm.
0: On montre une voie, une direction, et je pense qu'on va continuer dans cette direction et faire encore plus de choix, je pense, artistiques, pour se dire, ah ouais, ça c'est nous, ça c'est pas nous. Et voilà, définir c'est quoi nos intentions musicales.
1: Et
0: voilà, mieux nous définir. Après voilà, en tour, bon, on a déjà pas mal de dates quoi. Après, je pense que on a commencé à jouer un peu à l'international. L'an dernier, on a eu une tournée en Bulgarie de 2 semaines. Je pense que c'est un peu le but quoi, de jouer un peu plus à l'international, mais bien sûr continuer en France. On adore jouer en France.
1: Ah, c'est génial. Ben, restez.
0: Ben
1: jouez
0: ouais,
1: ici,
0: ouais.
1: En fait. Trop bien.
0: Et puis après, des clips, quoi. Moi, je pense que sur l'album, voilà, il va nous manquer un peu des clips. Mais bon, là, on a un peu la tête sous l'eau, j'avoue, avec la sortie. Donc, on a pas encore programmé de nouveaux clips. Mais dans l'année, il y a au moins un clip qui va sortir, j'imagine. Un, déjà, c'est pas mal. Un, voire deux. Mais, et voilà.
1: Donc, ça fera déjà quand même quelques visuels et c'est hyper intéressant quand même. Surtout au niveau du futur, est-ce qu'il y a des artistes avec qui vous aimeriez collaborer? Déjà, vous collaborez entre vous tous en tant que groupe, mais peut-être des artistes extérieurs?
0: Ah ben complètement. Déjà, ça a été le cas sur l'album. On l'a pas mentionné, mais il y a déjà, je suis allé en Turquie pour enregistrer des guests, des musiciens turcs, virtuoses.
1: Trop bien.
0: Ouais, des musiciens qui sont surtout connus en Turquie. Voilà, Junait, un clarinettiste rome d'Istanbul, qui est une référence quoi dans la clarinette rome, que tout le monde connaît.
1: Okay,
0: on a enregistré Bétule aussi au Kanoun, qui est d'ailleurs la prof d'hébreu au Kanoun, qui est une virtuose de cet instrument. On a enregistré aussi Alouch, quelqu'un qui fait une espèce de violon de la mer Noire. Voilà, enfin bref, pour ça, pour vous dire qu'on a déjà collaboré avec des gens. En Turquie, moi, ce que j'aimerais beaucoup, je pense qu'on partage ça aussi avec Evlou et d'autres membres du groupe, ce serait de tourner justement avec, pourquoi pas, un ou deux guests, en fait. Ça serait génial d'avoir un ou deux guests de Turquie qui se rajoutent au groupe.
1: De Turquie exclusivement ou avec d'autres influences?
0: Pour l'instant, disons qu'on a ces influences-là, on n'a pas forcément pensé à chercher plus loin dans l'instrumentation, mais peut-être, hein, on dit pas non en fait. Hein, c'est à la rencontre aussi, la musique, c'est surtout des rencontres. Donc, si on rencontre quelqu'un effectivement qui vient d'une autre culture musicale, mais qui ça match en fait, pourquoi pas. Ouais.
1: De fou carrément. Ben ça pourrait être hyper intéressant les deux, soit voir de nouvelles personnes, mais avec les influences turques, soit d'autres influences. En tout cas, c'est trop bien. Déjà, votre musique est déjà super comme elle est, et ça pourrait rajouter des petits détails qui font la différence.
0: Carrément.
1: Au niveau des concerts, du coup, quelles sont vos prochaines dates? Alors moi, je les ai toutes sous les yeux, mais c'est peut-être mieux si c'est vous-même qui faites la pub. Si je peux me permettre, en tout cas pour mes amis toulousains, ça sera le 28 mai, du coup, à 20h au Métronome, si je ne me trompe pas. Et donc là, j'ai
0: c'est
1: hâte. Mais pour les autres dates, si vous voulez en parler.
0: Après, il y en a quand même pas mal. Je suis devant, il doit y en avoir une vingtaine à annoncer. Donc, je vous conseille de nous suivre sur les réseaux. C'est là où, ça marche comme ça en ce moment. Pour les groupes de musique, hein, il faut quand même diffuser sur Instagram, sur Facebook. J'invite les gens à nous suivre là-bas. Et ensuite, on a aussi un site internet, johnnymacam.fr.
1: Trop bien.
0: On va être en Bretagne. Déjà, je vais pas oublier cette date. On joue vendredi en Ariège.
1: Okay,
0: alors vendredi 1er mai, je sais pas quand elle va diffuser l'émission, 1er mai en Ariège à Arcade, la SMAC ariégeoise. Mm-hmm. Et ensuite on sera en Bretagne pour deux trois dates. Ensuite on sera donc Métronome, ensuite on sera à Bordeaux, on sera à Paris le 6 juin.
1: Donc pour ceux qui ont raté celui de Toulouse, n'hésitez pas parce que Bordeaux c'est pas si loin. Quand on rate les concerts de Toulouse, autant aller à Bordeaux.
0: Ah oui, ça peut. Mais ratez pas Toulouse, c'est important pour nous qu'il y ait du monde. Et après voilà, on sera de retour à Paris pour une sortie d'album, mais en septembre. Il y a pas mal de trucs là.
1: Je laisse
0: les gens chercher.
1: Trop bien, ça du coup on va voir tout ça sur vos sites, sur vos réseaux. Juste pour le compte Instagram, vous nous avez pas dit c'est à quel nom? C'est le nom du groupe tout court, on trouve facilement?
0: C'est Johnny Mac. Cam, oui. Attends, je vais regarder, pas dire de bêtises.
1: Pas de souci. Comme ça, on est sûr de là où on regarde. Et pour toutes les personnes qui vont en suivre vos actualités, ça sera sur ces réseaux-là. Je sais que Instagram, il y a beaucoup de gens qui y vont, donc ça tombe bien.
0: C'est johnny.macam, ouais. Johnny.macam.
1: Ah bah parfait. Bon,
0: après, je pense que de toute façon, en fait, si on a, y a une personne, je crois, qui est indienne, qui s'appelle Johnny Macam. Et je crois que c'est le. C'est une coïncidence, donc ça a l'air d'être son vrai nom et prénom. Ouais.
1: Donc il faut aller sur le groupe et pas sur la personne.
0: Voilà, c'est ça exactement.
1: Bah,
0: ils verront la photo de groupe. Ouais.
1: Bah, merci beaucoup, c'était trop intéressant.
0: Merci à vous.
1: Est-ce que vous avez peut-être un dernier mot pour déjà votre public qui vous connaît, mais ceux qui peuvent vous découvrir suite à cette interview?
0: Un dernier mot, vraiment, je vous invite à... Moi, si vous ne faites pas le pas de venir le 28 mai au Métronome pour la sortie d'album, d'ouvrir vos applications de streaming ou YouTube ou Bandcamp aussi, parce que pour les musiciens, Bandcamp, c'est bien, et d'écouter l'album.
1: Ah, mais bien sûr, c'est ce qu'on va tous faire en fait. Je conseille à tout le monde la même chose. Mais écoutez, merci beaucoup Yann d'avoir répondu à toutes ces questions et d'avoir pu parler de votre groupe qui fait des musiques exceptionnelles et qu'on a hâte de découvrir
0: en concert
1: à Toulouse.
0: Merci beaucoup, merci à vous.
1: Et puis passez

0: 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Mais les artistes ne cesseront jamais de s'inspirer par elle. 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

0: Eh bien, toujours avec Renate Capdevielle, alors il y a qui dans la région Loulavedan, c'est une région identitaire et Ibis, c'est une obéiture, la République des Lavedans.
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0: parlant de Gers, et tout le monde, qu'est-ce que vous prenez? Et vous que savez que quand il y a l'imaginat, qu'il y a un marchand de vie, qu'il y a une coopérative qui vit avec Kundu, et qu'il y a un miracle, qu'il écoute l'Iaquero, qu'il parlait en gascou, mais n'était pas tout à fait le même que ainsi, qu'il disait mal loup, là, et bon, qu'est-ce que vous prenez? Et qu'il y a une richesse, qu'il y a. Après, je ne l'ai pas parlé de l'UN et qu'il regrette. 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

0: Donc, Renate Capdevielle, qui en parle ou pas à la radio, écrit pour la promotion d'aquelle langue, d'aquelle bigourda, qui est évidemment d'Occitane et Gascon, d'Occitane Gascon, et publique dans la Nouvelle République des Pyrénées, et tabé dans les sorts bigourdants. Alors, est-ce que pas des, avant de nous dire ce qu'est public, est-ce qu'il peut nous définir ce qu'est la Bigorre? Parce que nous autres, on connaît bannière des Bigorres, mais il n'y a pas que bannière des Bigorres en Bigorre.
1: Et la Bigorre, elle crée une grande partie de la Sautas Pyrénées, que tout le monde connaît, mais il n'y a pas que. Qu'il y a la Sautas Pyrénées, qu'il y a la Bigorre, puis d'autres bats, les Custas de Serre-la-Ri, nous voyons par partie de la Bigorre, qui est nous, c'était Bertrand Barrère de Vieux-Zat, qui fut député de la Convention, qui avait un département, qui pour. Enfin, tout le monde connaît la Sautas Pyrénées. Et ce que disait, mais souvent à la Bigorre, mais ça fait pas tout à fait la même.
0: C'est historique, ok. Avant comme la Bigorre, ok. 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
0: avait des genoux, avait des retours, avait des mondes qui vous disent. Ah, bon. Et alors, il n'y a pas de traduction.
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0: Oui, après Brassens, Sabi Renat, qui t'avait ce qui t'agrade, par exemple, le cantaire Brenna, t'avait fait les traductions de quelques canzons.
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0: Nous, Renate Capdevielle, on a senti à travers votre album que l'oubli urda est toujours vivant. Et est-ce qu'il y a une relance à niveau des départements, d'associations qui travaillent en Toulousain et qui en 2026 vont continuer de faire la promotion de la culture?
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2: 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Le taux de chômage en France a atteint 8,1% le premier trimestre de 2026, sous un autre niveau en 5 ans, c'est l'INSEE. Le chômage à le sens du Bureau international du travail a augmenté de 0,2 points respect à la fin de décembre et de 0,7 points sur un an, selon l'Institut national des statistiques et des études économiques. 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

0: Bonjour, c'est la chronique européenne de Geneviève Saint-Hubert pour le Centre Europe Direct de la Maison de l'Europe Toulouse-Occitanie. Alors nous sommes sur Radio Occitanie, mais ce soir nous sommes à l'extérieur, c'est le printemps, c'est la quinzaine franco-allemande et nous faisons une petite interview avant une soirée. Nous sommes au Betty Pops et nous faisons une soirée quiz-tiche avec plusieurs associations et du public qui nous attend. Et d'abord, nous allons parler avec Selma. Selma, on se connaît. Bonjour.
1: Bonjour.
0: Alors Selma, on peut se tutoyer. Tu es au carrefour de plusieurs associations franco-allemandes. Tu es aussi référente pour l'allemand à la Maison de l'Europe et la cheville ouvrière, je vais dire, de ce quiz-tiche de ce soir. Alors qu'est-ce que c'est un quiz-tiche ?
1: Alors quiz-tiche, comme le dit le mot, en deux mots, le quiz. Donc on a une première partie, un quiz franco-allemand sur la culture française, allemande, en français ou en allemand, suivi d'un Stammtisch. Donc une table de conversation franco-allemande.
0: Alors ça va se passer donc comme ça. Et il y a déjà un public. Qu'est-ce qui vient à ces quiz-tiches?
1: Le public est assez varié. Ça peut être des individuels. Ça peut être aussi des personnes travaillant pour les entreprises, des associations, des clubs, tout. C'est divers et varié en fait.
0: Pas besoin de parler allemand?
1: Pas du tout, ni français ni allemand. Enfin c'est pas besoin, on apprend sur le terrain.
0: On crée du lien. Bon, merci beaucoup Selma, je te laisse retourner aux manettes. Et maintenant, donc, j'ai le plaisir d'être avec Anastasia. Bonjour.
2: Bonjour.
0: Alors Anastasia, on se connaît aussi. On va se tutoyer également. Anastasia, toi tu t'occupes des Stammtisch. Alors quiz-tisch, on a compris qu'il y avait un quiz. Un Stammtisch, qu'est-ce que c'est?
2: Alors oui, je m'occupe de Stammtisch. Pas que moi, on le fait ensemble avec Selma. Stammtisch, c'est un groupe sur WhatsApp. Ça a commencé par la volonté de plus parler allemand et être en liberté quand on veut parler allemand, de sortir dans la soirée, boire la bière, à n'importe quelle soirée et parler allemand. Et il n'y a pas que allemand, comme Selma a dit, on peut échanger des langues, on peut parler français et allemand. Juste, on focalise sur allemand. Du coup, oui.
0: Comment est-ce que... Bon, WhatsApp, on a compris, mais quelle est, par exemple, la régularité? Est-ce que c'est tous les mois, tous les deux mois? Comment ça se passe?
2: Alors, je pense que le mot principal ici, c'est la liberté, c'est-à-dire que chaque participant de notre groupe peut organiser son événement. Et alors, c'est difficile à dire avec quelle régularité. Parfois, il y a quelques événements par la semaine, parfois deux par mois. Mais il y a des participants qui sont actifs, il y a des participants qui adorent organiser, les participants qui adorent venir, et il y a des participants qui adorent juste partager des événements, il y a des participants qui juste adorent parler un petit peu allemand dans le groupe. Voilà, c'est comme ça.
0: Et alors, comment on fait pour rejoindre ce groupe? Voilà, moi j'entends ça, je dis chouette, je voudrais y aller. Qu'est-ce qu'on fait pour demander si on peut rejoindre le groupe WhatsApp? À qui on s'adresse?
2: Ah, c'est une très bonne question. Vous pouvez vous adresser à Selma et à moi. Mais nous, on veut créer un groupe sur Facebook bientôt. Et là-bas, vous pouvez bientôt taper sur la barre de recherche de Facebook Stammtisch, groupe Stammtisch Toulouse, et nous trouver.
0: Très bien. Et on a compris que ça se passe donc avec la volonté et l'envie de chacun, et ça peut être à Toulouse ou autour de Toulouse.
2: Oui, exactement.
0: Merci beaucoup, Anastasia. Et donc, je me tourne vers ma troisième invitée qui s'appelle Mélodie. Bonjour.
3: Bonjour.
0: Alors Mélodie, nous on se connaît pas, c'est la première fois. Vous venez ici, mais vous n'êtes pas, vous, une inconnue pour le groupe. Hein, c'est plutôt moi qui n'y viens pas très souvent. Et vous faites partie d'une association qui s'appelle Framis. Est-ce que vous pouvez nous expliquer ce qu'est cette association?
3: Alors oui, les Framis, en fait, elles réunissent à l'origine tous les anciens, anciennes, jeunes ambassadrices de l'OFAGE. Mais elle est ouverte aussi à tous les anciens, anciennes participantes des programmes de l'OFAGE en général. Donc elle a été créée très récemment et moi je me suis inscrite seulement l'année dernière.
0: Alors on précise que l'OFAGE, hein, au cas où nos auditeurs ne connaîtraient pas, c'est l'Office franco-allemand pour la jeunesse.
3: Tout à fait, et en fait donc je travaillais chez l'association Roudel auparavant. Et étant donné qu'elle a fermé, ça m'a permis de continuer mon engagement dans une autre association franco-allemande.
0: Oudel, qui, on le rappelle, était une association qui faisait du lien entre la France et l'Allemagne avec des projets pour les jeunes, etc. Très bien. Framis est partenaire et vous participez souvent à ces Stammtisch?
3: Alors, la première fois pour moi, c'était l'année dernière. Et avec mon travail, je ne pouvais pas souvent venir. Mais maintenant, je pense que je vais pouvoir plus régulièrement participer et peut-être même pas pouvoir proposer aussi des événements.
0: Donc là, qu'est-ce que vous y trouvez, vous, dans ces Stammtisch? Pourquoi vous y venez?
3: La convivialité, juste lâcher prise. C'est un peu l'apéro après le travail, où on parle comme avec des amis.
0: Mais on parle ou français ou allemand.
3: Tout à fait, oui. Après, rien n'est obligé, rien n'est, tout est libre.
0: Voilà, ça sera le fin mot de cette interview. Rien n'est obligé, tout est libre. Je vous remercie à toutes les trois. Et maintenant, on va passer à la phase conviviale et de jeu. Merci beaucoup. Et quant à nous, on se retrouve très bientôt. Je vous dis tschüss, arrivederci, bye bye, adichats. On va le dire encore en allemand.
1: Auf Wiedersehen.
0: Et peut-être en ukrainien.
2: До побачення.
0: Merci beaucoup.

0: Bonjour à toutes et à tous. Je m'appelle Loïc et je suis accompagné de Ginou et de Hervé. Nous sommes bénévoles à l'antenne Toulouse Midi-Pyrénées de l'association SOS Méditerranée. Tous les mois, nous vous donnons rendez-vous ici même sur Radio Occitanie pour vous expliquer qui nous sommes et ce que nous faisons.
1: SOS Méditerranée est une association citoyenne, humanitaire et européenne de sauvetage en mer depuis 2015. Son bateau, l'Océan Viking, recueille les naufragés qui tentent la traversée en Méditerranée centrale, principalement entre la Libye et l'Italie. Tout d'abord, SOS Méditerranée est un réseau européen constitué de 4 associations basées en France, en Allemagne, en Italie et en Suisse.
0: Aujourd'hui, nous allons vous présenter quelles sont les personnes qui constituent SOS Méditerranée France.
2: On peut distinguer plusieurs catégories. Les 9 membres bénévoles du conseil d'administration, les salariés de l'association qui organise son action, la logistique, la collecte des dons, le plaidoyer, la communication, les personnels embarqués sur l'océan Viking qui participent directement au sauvetage, enfin les bénévoles, plus de 900 en France, répartis en 23 villes, on appelle ça des antennes, qui informent sur l'action de SOS Méditerranée et récoltent des dons.
0: Tout d'abord en mer, sur le bateau, il n'y a que des professionnels. D'abord l'équipage du navire, ils sont 9, employés par l'armateur. Ils ont la responsabilité de la conduite et de la maintenance de l'océan Viking. Puis, une équipe de 10 marins sauveteurs, hommes et femmes, dont le coordinateur est son adjoint. Ils s'occupent de récupérer les naufragés perdus sur leur bateau de fortune. Dans une prochaine émission, nous vous expliquerons le déroulement des opérations de sauvetage. Depuis le début de ces opérations, en 2016, SOS Méditerranée a recruté plus de 120 marins sauveteurs de 17 nationalités différentes.
1: Les soins médicaux et la prise en charge des personnes rescapées à bord de l'Océan Viking et la logistique sont assumés par une équipe médicale de 7 à 8 professionnels. Une partie de ces personnes est membre de la Fédération internationale des sociétés de la Croix-Rouge et du Croissant-Rouge, qui collabore avec SOS Méditerranée depuis août 2021. L'autre partie est salariée par SOS Méditerranée. Il y a aussi une salariée de SOS Méditerranée chargée de la communication. Enfin, 2 places sont ouvertes à des journalistes.
2: À terre, nous avons le conseil d'administration. Il veille à l'application des grandes orientations de l'association décidées à l'Assemblée Générale. Ses membres sont issus de différents secteurs. Monde maritime, journalisme, humanitaire, santé, social, entreprise. Le siège de l'association, il est situé à Marseille. Il réunit les salariés qui organisent les différents aspects de notre action.
0: Il y a aussi les bénévoles. Ce sont des citoyens et des citoyennes, comme vous et moi, qui ont décidé de s'impliquer pour porter secours aux gens qui se noient dans la mer Méditerranée. Il y en a actuellement plus de 900 en France, répartis dans 23 antennes. Ils jouent un rôle central dans une des 3 principales missions de l'association, témoigner.
1: Les bénévoles interviennent notamment dans les établissements scolaires, du CME1 aux facultés. Pour des sensibilisations scolaires. Ils vont à la rencontre des élèves pour les informer sur la situation en Méditerranée, le devoir de porter assistance en mer, la nécessaire mobilisation citoyenne pour faire exister l'océan Viking, le déroulement et l'efficacité des opérations de sauvetage.
2: Ils mettent aussi en œuvre des activités de sensibilisation du grand public, stands d'information dans des événements culturels ou sportifs, éco-organisation de spectacles, d'interventions, de projections de débats, d'expos photos, de lectures, etc.
0: Dans l'antenne de Toulouse Midi-Pyrénées, nous sommes une 50aine de bénévoles actifs, hommes et femmes. Les âges et les profils sont très variés. Soignants, chefs d'entreprise à la retraite, étudiants, intermittents du spectacle. Chacun et chacune apporte son énergie, mais aussi ses compétences propres, au service de SOS Méditerranée, en fonction de ses envies et de sa disponibilité. Mais agir au sein de l'association est aussi une occasion d'apprendre et de se former, par exemple pour prendre la parole en public ou s'adresser à des publics de jeunes.
1: L'équipe de Toulouse Midi-Pyrénées se réunit une fois par mois pour organiser ses actions. Nous mettons un point d'honneur à ce que ces rencontres soient aussi des moments de convivialité et de partage.
2: Il y a d'autres personnes et institutions qui font aussi partie de la grande chaîne de solidarité qui permet l'existence et l'action de SOS Méditerranée. D'une part, les soutiens financiers. 38 000 donateurs et donatrices, à 85% des particuliers, mais aussi des entreprises ou des collectivités locales.
0: Il y a le comité de soutien. Il réunit de nombreux artistes et personnalités sensibles à l'action de SOS Méditerranée.
1: Les partenaires et mécènes. Ce sont 400 entreprises, fondations et associations
2: Enfin, les collectivités territoriales solidaires, elles sont 132 à ce jour, qui ont signé la plateforme de soutien à SOS Méditerranée.
0: Toutes ces personnes sont mobilisées et refusent de fermer les yeux sur le drame en cours en mer Méditerranée. Chacun et chacune à leur place, rouage d'un collectif déterminé. Ils et elles mettent en mouvement un formidable élan de fraternité et de solidarité qui a déjà réussi à soulever des montagnes.
1: Alors, pour rejoindre cet élan, n'hésitez pas à vous rendre sur le site sosmediterranee.fr pour vous renseigner et faire un don. Vous pourrez aussi prochainement nous retrouver le samedi 17 mai à la Grainerie à Toulouse-Balmagramont de midi à minuit pour les 12 heures pour SOS Méditerranée. Exposition, spectacle, concert, animation.
2: Et le 24 mai à 15h à la mairie de Foix pour une lecture musicale, toujours au profit de SOS Méditerranée.
0: Pour tout renseignement ou pour rejoindre notre équipe, n'hésitez pas à envoyer un mail à toulouse@sosmediterranee.org. Pour faire un don, rendez-vous sur le site sosmediterranee.fr. À bientôt.
1: À bientôt.
3: À bientôt. Dans la mer, y a des petits...

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2: 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Les Marseillais connaissent bien ce qui se fait avec la Nice. 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

0: mango du paradis.
1: Merci, docteur Cachou.
2: La mango du paradis.
3: L'omelette au passé.
4: C'est bon, le malheur, c'est que. Heureusement, je crois qu'il y en a quelques-uns qui ont compris. Ils mettent de. Du fenouil hein, dans les bouteilles de Ricard, comme, parce que entre nous, ça ne vaut pas le pastis de Wenger. Hein, parce que le vrai pastis, il n'est pas jaune. Hein.
2: Putain,
4: le jaune, il est blanchâtre. Hein.
2: Mon père. Oublier, et, ouais. T'as raison, mon père, il en
4: et
2: est.
4: Et puis
2: mort.
4: Ensuite, on le boit calmement.

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0: 1969, lors duquel ceux de la terre refusèrent de faire leurs affaires d'entretien du phare à ceux de la mer. Soi-disant, ça leur coûtait trop cher. L'accrochage entraîna la scission du village. Et ces restings, comme bananes, furent traités de radins.
1: Allez, ça commence.
0: D'ailleurs, il se dit encore aujourd'hui qu'ils mangent dans le tiroir de leur table.

0: bien.
1: Des pouces, quoi.
0: Cela dit, pour réconcilier les deux chevaux, il y a les Varois. Non contents d'avoir une plus belle vue que nous de la Ciotat, ils conduisent comme des fadas.
2: Ils sont dangereux.
0: Oh, oh, j'en connais un de 83. Le clignotant, la dernière fois qu'il a mis, je crois que c'était le jour de son permis. Bon, le Var, c'est des chauffards. Mais il y a une exception à la règle, c'est Marseille. En vérité, il n'y a pas pire au volant que les Marseillais. Les Marseillais, ils ont créé la place instantanée. Ce sont des artistes du stationnement, des virtuoses du parking. Après avoir inventé la place en double file, puis en triple file, ils ont inventé la place où tu te files. C'est de l'art primitif, de l'art conceptuel, et si en plus t'as le malheur de klaxonner, là t'as droit à l'art martial.

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2: 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Un tanavirus y a probablement agut qu'une seule case des transmissions d'un animal à un humain à cette semaine, estime l'Agence sanitaire de l'Union européenne. Les investigations préliminaires basées sur le séquençage du génome complet montrent qu'il n'y a pas de cap d'indication que le virus se comporte différemment du virus déjà connu, déclare d'une autre constate l'organisme. Le taux de chômage en France a atteint 8,1% le premier trimestre de 2026, sous un autre niveau en 5 ans, selon l'INSEE. Le chômage à le sens du Bureau international du travail a augmenté de 0,2 points respect à la fin de décembre et de 0,7 points sur un an, selon l'Institut national des statistiques et des études économiques. 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
1: 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Et Montségur appartenait à la hiérarchie de sa glaise. Et qu'elle avait son même à Miropei, à la début de 1200, et à quel bon homme era une auto-autorité. 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
1: 16 à l'escoute des radios de Citagne, qui est le retour de l'actualité. Un tanavirus y a probablement agut qu'une seule case des transmissions d'un animal à un humain à cette semaine, estime l'agence sanitaire de l'Union Européenne. Les investigations préliminaires basées sur le séquençage du génome complet montrent qu'il n'y a pas de cap d'indication que le virus se comporte différemment du virus Jaconegut, déclare d'une autre constate l'organisme. Le taux des chômages en France a atteint 8,1 des salles le premier trimestre de 2026, sous un autre niveau en 5 ans, selon l'INSEE. 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

J'aurais tellement aimé arriver à la pharmacie avec une ordonnance un peu sérieuse, bien remplie, avec des noms de gélules hyper compliqués, que la pharmacienne n'arriverait pas à déchiffrer. Alors, elle tirerait ses grands tiroirs à barbiturique, en maudissant les médecins et leurs écrits hiéroglyphiques. Et puis, elle me recopierait la posologie sur toutes les boîtes, 3 fois par jour, matin, midi, soir, au repas. Je partirais rassuré dans une quinte de tout effroyable.

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1: 16 à l'escoute des radios de Citagne, qui est le retour de l'actualité. Un tanavirus y a probablement aiguë qu'une sous le case des transmissions d'un animal à un humain à cette semaine, estime l'agence sanitaire de l'Union Européenne. Les investigations préliminaires basées sur le séquençage du génome complet montrent qu'il n'y a pas de cap d'indication que le virus se comporte différemment du virus déjà connu, déclare d'une autre constate l'organisme. Le taux de chômage en France a atteint 8,1% le premier trimestre de 2026, sous un autre niveau en 5 ans, selon l'INSEE. Le chômage à le sens du Bureau international du travail a augmenté de 0,2 points respecte à la fin de décembre et de 0,7 points sur une année, selon l'Institut national des statistiques et des études économiques. 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

Puigamel se trouve dans, dans la province d'Alacant. Il est situé à 63 mètres sur le niveau de la mer. Il est à une distance de 10 km d'Alacant, la capitale de la province. Il a un terme municipal de 48,72 km carrés. Il limite au nord avec les termes municipaux de Gijón et Busot, à l'est avec Campello et Sant Joan d'Alacant, à l'ouest avec Sant Vicenç Raspeig et Alacant, et au sud amb Alacant. Il est traversé par le riu Monegre. Donc voilà, ce n'est pas tellement loin d'Alacant, puisque c'est d'Alicante, puisque se trouve à 10 km, et il y a un terme municipal de 48,72 km carrés. Il limite au nord avec les termes municipaux de Gijón et Busot, à l'est avec Campello et Sant Joan d'Alacant, à l'ouest avec Sant Vicenç Raspeig et Alacant, et au sud avec Alacant, la ville même. Il est traversé par la rivière Monegre. Bien sûr, vous me direz, chaque fois qu'on descend vers le sud, chaque fois qu'on descend vers l'Andalousie, chaque fois qu'on descend vers la Murcie, en passant, disons, en Andalousie, en passant par Murcie, donc automatiquement, on y passe. On y passe, on doit passer peut-être, si on est têtu, on doit passer peut-être à quelques petits kilomètres de village, mais je vous assure qu'on laisse perdre une occasion de connaître des terres qui sont vraiment très belles. Une cuisine hors pair, une ambiance très festive, puisque ces gens de cette région-là aiment la fête. Aiment la fête, ça ne veut pas dire pour ça qu'on ne travaille pas. On travaille toute l'année et quand ça arrive les fêtes, on les profite au maximum. Donc, qu'est-ce que vous voulez de plus pour essayer d'avoir une vie le meilleur possible en pleine tranquillité? 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On a toujours dit, o très souvent de fois, malheureusement, peut-être ici, à Toulouse, on oublie ça, o on n'a pas eu connaissance de ça. C'est vrai, les Romains portèrent à la péninsule ibérique un système d'irrigation et de jardinage, mais disons sans quelque chose d'extraordinaire. Et tout ça ne prenait pas un essor vraiment extraordinaire qu'à l'arrivée des Maures provenant du sud de l'Espagne et qui s'établirent bien dans ces terres du pays valencien. Peut-être parce que, comme je vous ai dit, le climat était très bon, l'ambiance était propice, disons, à pouvoir obtenir quelque chose. Donc, qu'est-ce qu'ils firent? C'est développer d'une façon extra à outrance et extraordinaire dans les systèmes d'irrigation. Prirent le système qu'il y avait, mais le développèrent, disons, à quelque chose, d'une façon que, disons, hors idée qu'on pouvait se faire. Donc, fut dans cette région, Mutxamel, fut peut-être le début de ces systèmes d'irrigation qui y porta le nom au départ, jusqu'à arriver à l'Horta d'Alacant. On va écouter de la musique et on revient parce qu'il y a beaucoup, beaucoup, beaucoup de choses à apprendre sur Mutxamel et dans cette région valencienne.

Je vous parlais de l'agriculture, dont maintenant parler d'ici à Toulouse, de les jardinages à Mouchemel. Depuis que les années 1949-50 commencèrent, disons, les cultifs intensifs de la tomate dans la province d'Alacant pour son exportation, la propriété des terres et des eaux et les travaux journaliers du laboureur en a évolué depuis les cercles familiales jusqu'à arriver à des grandes extensions des serres qu'aujourd'hui remplissent part du paysage local. Les entreprises qui sont installées pour l'exploitation de ces cultifs ne pas seulement ont modifié les paysages agraires en adquirant des bas prix, des grandes extensions des terres, des sécas, mais qu'en plus ont réussi d'autres facteurs clés pour son négoce, l'eau. À cause des problèmes de rareté hydrique dans la zone, ont implanté des systèmes d'arrosage de goutte à goutte, modifiant de cette façon le système traditionnel qu'utilisaient les gens avec les canaux d'arrosage. Dans les années 60, commença la décadence de l'agriculture traditionnelle de l'Horta Alacantina à cause d'une série de facteurs, entre lesquels, dont il faut destaquer l'urbanisation à grande escale qu'occupa la zone de l'ancienne Horta. Les prix montèrent à une vitesse extraordinaire et désorbitante. Les dépenses d'exploitation, la main-d'œuvre, l'eau, la bourgeoisie ne voulait invertir un capital dans des terres qu'ils considérèrent d'amusement. Et les petits agriculteurs n'avaient plus de suffisantes ressources économiques pour modifier les techniques comme peuvent le faire les grandes entreprises. Toutes ces circonstances ont provoqué qu'on réduise un niveau d'activité d'une façon très grande et qu'une très grande partie des terres labourables et traditionnelles ont été substituées par l'agriculture intensive industrielle à charge des grandes entreprises. La gastronomie des Mouchamel conserve encore le produit traditionnel de l'art.

Tiens. On aime faire la cuisine, on aime faire la fête, mais on aime faire des concours de cuisine pour montrer aux gens qu'on a un tact, on a un coup de main très raffiné qui permet de faire peut-être une cuisine légèrement supérieure aux 100 ou 150 voisins qui sont autour. Vous me direz, c'est déjà quelque chose d'extraordinaire. Mais je crois que c'est des seuls endroits encore en Europe où on se permet de voir ces choses-là. Un concours d'ail et pèvre, donc vous voyez 20 ou 30 personnes qui toutes avec un même récipient, un récipient pareil, les mêmes quantités, les mêmes doses de produits, c'est uniquement pour voir celui qui réussit à le faire d'une meilleure façon que les autres. Donc voilà, moi, yo me apunte enseguida, hein, quand il y a des choses, je m'apunte parce que, à dire la vérité, m'agrade l'ambiance, m'agrade estar accompagnant amb gent que té ganes de riure i que té ganes de passar-ho bé. 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Bon, maintenant on va parler, disons, avant de parler de la cuisine, parce que la cuisine, bon, on en parlera tout à l'heure, dans l'ensemble. Anem a parler de les festes. Je vous ai dit, ce sont des gens festifs, ce sont des gens qui aiment les fêtes, aiment descendre de la rue, participer en communion avec l'ensemble du village, ou l'ensemble des gens qui habitent, et vous pouvez vous imaginer que des fêtes, ils n'en manquent pas. 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des bêtes de travail du champ, dont des chevaux, des mulets, des ânes, et des autres bêtes qui sont dans la basse cour. 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

8 mars, il y a la commémoration du miracle de l'alarme. Se célèbre le miracle de la Mère de Dieu de Loreto, en que l'image versa une larme. Dans le transcours d'une romerie pèlerinage au monastère de la Santa Faz, pour demander l'aide devant de la situation de sécheresse qui subissait toute l'horte de la région d'Alacant. Il y a la fête de la Vera Creu, les croix du mois de mai, la véritable croix. Le premier samedi du mois de mai, se célèbre la fête de la Vera Creu en Ravalet, dans le connu site de l'Alamera. Quelques voisins du village qui ont previamment pris la croix, qui est en face de l'ermite, presque simple par motif de nécessité spirituelle ou physique ou en action de grâce, la guarnissent en flores pour tornarla à colocar. En torno de la creu, que est beneïda par le rector, se développent actes divers en caractère molt popular, balls típics, dansar, berenar, jocs, etc. Voilà, donc, c'est quelque chose aussi que je vous dis. Il y a quelqu'un qui a pris la croix, il la garde pendant un certain temps chez lui, et il a remis une autre fois sa place garnie, ornée de fleurs, ornée de choses. Et ça, chaque fois, c'est un voisin qui est nécessiteux ou quelque chose qui a besoin pour apporter un miracle ou demander de l'aide. Donc, et après, tout ça, la croix est venue par le recteur de l'église. Et tout de suite, il y a des festivités autour de l'ermite. Par exemple, des soupers, des danses populaires, des jeux, etc. Donc, comme je vous ai dit, chaque fois dans nos programmes, c'est des gens qui aiment danser, chanter et manger, en plus de travailler. Donc, qu'est-ce que vous voulez de plus? On ne peut pas quand même demander aux gens encore quelque chose de plus que ça. Hein? 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Saps si c'est quelque chose que, bon, je ne sais pas si les gens qui m'écoutent à Toulouse si ont eu l'occasion d'être au Pays Valencien quand ce sont les fêtes des morts et chrétiens. Les morts, parce que chez nous, on a toujours une tendance à dire les morts plutôt que les Arabes. Et c'est les morts et les chrétiens. Alors là, c'est vraiment quelque chose. Tous les villages se donnent, se jettent dans la rue pour participer à ces fêtes-là qui durent 2-3 jours, en principe. Et bon, il y a tout un système de préparation. Il y a un système de développement de la fête. Il y a un début. Il y a, disons, des discussions. Le chrétien arrive, il dit aux morts, bon, il faut partir parce que vous n'arriverez pas à aller plus loin d'ici, alors il vaut mieux que vous partiez.
Et ils se retirent pour prendre des forces. Les morts, ils font une sortie en disant aux chrétiens, il vaut mieux que vous remontiez où vous venez de l'Aragon, de la Catalogne, de l'Occitanie, parce qu'ici, vous n'y ferez pas de le... vous n'y vivrez pas longtemps. Et après, c'est la bataille. Après, c'est la bataille. Et ça finit toujours pratiquement quand Saint Jordi fait son apparition dans les créneaux du château forteresse autour des défenses, mettant fin à cette bataille. Et après, ce qui est intéressant, c'est que les gens du village, une fois qu'ils ont fait ça tous les ans, ils font la même chose. Ils se réunissent ensemble, ils vont boire un pot ensemble, tous, les guerriers qui ont participé à la bataille, tout, ils vont boire un pot, un repas de fraternité entre les uns et les autres, et en se disant, jusqu'à l'année prochaine. Et voilà, c'est toujours quelque chose comme ça. Il y a eu parfois quelque chose qui a mis un peu d'ambiance, un peu plus d'ambiance. Par exemple, il y a une fois, je ne peux pas dire quelle ville, je le sais, mais je ne peux pas le dire, il y a une ville où les morts ne sont pas rendus au dernier jour. Parce qu'ils ont dit, on se rend toujours, on en a marre, cette année on ne se rend pas. Il a fallu aller chercher les forces de l'ordre pour les faire sortir, parce qu'ils ne voulaient pas. Enfin, ça se passe toujours dans une très bonne ambiance, dans une tradition, et c'est ça qui est formidable. 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

Donc, après avoir écouté cette musique, on va passer, disons, dans une nouvelle recette de cuisine. Ça s'appelle olhete de verdures. Olhete de verdures, une houille, qu'on appelle ici en occitan, ou une grande casserole, un grand ustensile, en terre cuite de préférence, et sinon, bon, ma foi, en fonte ou en cuivre, mais de préférence en terre cuite. Donc, ingrédients pour 4 personnes, 1/4 de kilo d'arroz, 1/4 de fesols blancs posats a remull el dia anterior, 1/4 de litre d'oli d'oliva, 1/2 quilo de penques de card i de bledes, sal i safrà pur. Donc voilà, c'est quelque chose de simple, donc du riz, des haricots blancs qu'on a mis à tremper la veille, de l'huile d'olive, des tiges de chardon et des pieds de blette, du sel et un peu de safran pur pour, disons, donner la coloration qui est toujours nécessaire. N'oubliez pas, nous sommes des terres qui ont été mortes, donc automatiquement les safrans, tous ces choses-là, on aime cette coloration et ces petits goûts qui donnent, disons, dans nos recettes culinaires. 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Una vegada cuit, s'agrega la sal, safrà i l'arròs, deixant-ho coure durant 20 minuts. Se sempre, on met les haricots. Quand ils sont en train de bullir, on y ajoute les légumes, l'huile. Une fois que c'est bien cuit, on y agrègue, disons, le sel, le safran, et le riz aussi, en le laissant cuire pendant 20 minutes. Et après, donc, bon profit, au bon appétit, comme on dit ici en terre, bon, je ne sais pas si en occitan, on pourrait dire ici en langue occitane, bon profit. Enfin, bon, c'est quelque chose qui correspond, disons, quelque chose qui profite bien. Bon appétit, c'est une chose, ça donne envie, en disant qu'on a des envies de manger, mais je crois que bon profit, c'est quand même mieux, en disant que ça profite bien, que ça permette de faire une bonne digestion, même si vous donne envie de vous faire un peu une petite sieste. Mais ça, n'oublions pas que nous sommes dans nos terres, et nos terres, on aime toujours ça. On va écouter une musique de plus, et après, on va parler aussi de arròs en bacallà i faves. 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

0: 16 à l'escoute des radios de Citagne, qui est le retour de l'actualité. Antanavirus, il y a probablement aiguë qu'une seule case des transmissions d'un animal à un humain à cette semaine, estime l'Agence sanitaire de l'Union européenne. Les investigations préliminaires basées sur le séquençage du génome complet montrent qu'il n'y a pas de cap d'indication que le virus se comporte différemment du virus déjà connu, déclare d'une autre constate l'organisme. Le taux de chômage en France a atteint 8,1% le premier trimestre de 2026, sous un autre niveau en 5 ans, c'est l'INSEE. Le chômage à le sens du Bureau international du travail a augmenté de 0,2 points respecte à la fin de décembre et de 0,7 points sur une année, selon l'Institut national des statistiques et des études économiques. 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
1: Mais ça, quand ton coach de sport à l'OM est quelqu'un qui va t'aider à réinitialiser ton être karmique et quantique en t'apposant des galets du gave, c'est une, je pense, un vrai cas. Il a un groupe de nanas qui s'appelle les plumes d'ange. Elles ont des plumes autour du cou qui, selon la couleur, veut dire qu'elles ont promis de n'avoir de relations sexuelles soit que avec les extraterrestres, les Elohim, soit que avec Raël.
0: Avec Florent Mercadier, alors avec Latfi et Lunatfi, vous venez en aide aux personnes qui tombent dans les dérives sectaires. Salut Florent.
2: Bonjour à tous.
0: Bon alors, en ce moment, il y a un film qui est sorti, qui s'appelle Gourou. On réagira là-dessus avec Pierre Ninet.
3: Absolument.
0: Et, mais avant ça, on va nous parler de Lunatfi, de Latfi. Tu étais déjà venu nous en parler. Oui. Des dérives sectaires, on se rappelle de l'élixir de vie.
2: Ça t'a marqué.
0: De l'eau et ce genre de choses. Et beaucoup de gens ont rebondi là-dessus en disant mais qu'est-ce que c'est tout ça. Voilà. Est-ce que tu peux présenter les associations.
2: Alors, la DFI, Association de défense de la famille et de l'individu face aux dérives sectaires, et Lunatfi, Union nationale de tout ce qu'on a dit juste avant, qui est une fédération au niveau national. On a la fierté d'avoir le plus grand fonds de documentation sur le phénomène sectaire au monde. Vraiment, c'est pas de la flagornerie. Et puis on fait beaucoup de formations, on accompagne les victimes de sectes qui sortent, on accompagne les proches beaucoup des victimes qui se retrouvent pas mal démunis. On fait de la formation, que ce soit de la sensibilisation simple sur le mode conférence débat, ou carrément de la formation agréée avec on a fait récemment, on a fait les personnels de prison, on a fait les membres de l'armée, on a fait des profs, des infirmières scolaires, un peu tout ça. Et voilà, l'idée, c'est d'essayer de documenter le phénomène sectaire et de l'analyser et d'accompagner les victimes, parce que le phénomène sectaire est en constante mutation tout le temps. Et là, par exemple, tu vois, si je peux te donner à quel niveau on est en mutation, ouais. Dans le dernier numéro qui est sorti, on a fait un dossier sur une secte américaine qui s'appelle Twin Flames, qui recrute notamment par un mode du jeu Minecraft qu'ils ont créé. C'est-à-dire qu'ils ont carrément créé un mode de Minecraft avec un forum Discord qui va avec. Il a eux, le mode a tellement bien marché qu'ils sont en train de créer le deuxième. Ils ont pris du pognon, puis c'est avec ça. Et ils ont créé. T'as des phrases de leur gourou dans le jeu. T'as, enfin voilà. Ils font ça aussi avec Fortnite, des choses comme ça. Donc quand je dis qu'ils s'adaptent, ça va jusque là. Et TikTok, évidemment, n'en parlons pas. Et donc c'est vrai qu'on suit tout ça au jour le jour. Que ce soit les tout petits gourous, les toutes petites dérives sectaires, comme les très très grosses. C'est-à-dire qu'on suit autant des groupes comme, voilà, les gens très connus, les raéliens, pour ne pas les nommer, par exemple, ou la scientologie, des choses comme ça, calmez-vous les avocats, ont été condamnés pour dérives sectaires, donc ouais, j'ai le droit de le dire.
0: On a le droit de le dire, on a complètement le droit
2: voilà.
0: de le dire.
2: Et on suit également des gens chez qui, nous avons lieu, nous, de nous inquiéter suite à des signalements que nous avons reçus. Voilà. Et quand on trouve qu'il y a plus que de s'inquiéter, on peut carrément se porter partie civile, ce qu'on fait parfois.
0: Alors ça commence comment une secte? Ça commence d'où? De la plus petite secte, de la plus petite emprise, on va dire?
2: C'est très compliqué les phénomènes d'emprise, parce que ça se fait pas en 5 minutes. Personne ne rentre dans une secte. Ça n'existe pas ça. Tu arrives pas à te dire, tiens, ce matin, je me ferais bien vider le compte en banque, piquer ma femme et violer mes gosses. Ça ne marche, personne ne fait ça. Enfin, j'espère, parce que pour en année des fois, mais... Personne ne rentre comme ça. Par contre, ce qui se passe, c'est que la plupart du temps, on a des gens souvent plein de bonnes intentions, mais qui, par l'hubris du pouvoir, par l'hubris de l'ego, vont déraper. Les gourous purement escrocs sont en fait assez rares. La plupart du temps, on a des gens qui partaient des meilleures intentions du monde et qui, à force de se faire admirer, vénérer...
0: Ils croient vraiment à ce qu'ils disent, quoi, quand ils disent les choses, pour la plupart.
2: Ouais, ou même, des fois, ils sont au départ pleins de bonnes intentions. Ouais. C'est ça, même du monde. Je pense à une communauté, un village qui s'était monté en autogestion, où il y avait un discours... Moi, le premier qui me plaisait assez au départ, très écolo, très autogestion, tu vois, ce genre de choses-là. Et donc, positif. Et il se trouve qu'à un moment donné, t'as une personnalité perverse qui émerge là-dedans. Et ça peut vriller. On a aussi énormément de groupes sectaires qui, en réalité, viennent d'une religion qui a pignon sur rue. C'est-à-dire qu'au sein de l'Église catholique, ou des musulmans, ou des juifs, tu vas avoir un noyau qui va se radicaliser autour d'une personnalité qui va être perverse. La plupart du temps, pour avoir une secte, faut que tu aies un gourou et une doctrine. Dans une religion établie, tu l'as déjà. Et de toi à moi, aujourd'hui, la religion qui nous pose le plus de problèmes, j'anticipe, c'est clairement pas l'islam, c'est les évangéliques. Ils sont en roue libre. Donc souvent, tu commences parce que, je vous avais raconté la dernière fois, on va pas le refaire, c'est un peu long, mais souvent tu démarres parce que tu rentres dans un club de sport, tu rentres dans un groupe d'amis, on te présente un nouveau pote, ton voisin, tu vas, t'as des problèmes de dos, tu vas voir un kiné, tu enquêtes spirituelle suite à la mort de ta mère, j'en sais rien. Souvent tu démarres avec une volonté de trouver une solution à un souci léger dans ta vie. Et puis si t'as une faille et que tu tombes sur la bonne secte, c'est là que tu peux te faire avoir. Parce qu'il faut tomber sur la bonne secte. Alors c'est là où c'est très important, c'est ce qu'on appelle le territoire mental. Je te donne un exemple très concret. Si tu veux, par exemple, un raélien qui veut me convaincre, il faut qu'il commence par me faire croire à l'existence des extraterrestres. Si j'y crois pas déjà, c'est plus dur que si j'ai déjà fait un bout du chemin vers lui. Ouais. Tu comprends l'idée? Si tu es déjà catholique, si tu crois déjà en Jésus ou en Mahomet, etc., une secte qui a Jésus dans son dogme, t'as déjà fait un bout du chemin avec lui. Moi, par exemple, le mec qui va essayer de me vendre un truc par rapport à Jésus, il est mal parti. Mais si son Dieu, c'est la Ligue aux saucisses, je suis mal. Tu comprends ce que j'ai fait une bonne part du chemin. Mon territoire mental est prêt. Tu comprends l'idée?
0: Ouais.
2: On a tous, et c'est pour ça que je lis toujours en formation, il faut arrêter de croire qu'on peut pas se faire avoir par une secte. Le tout, c'est de tomber sur la bonne. C'est-à-dire que spontanément, moi, il y a des sujets sur lesquels tu m'auras pas, mais il y en a d'autres, on a tous des failles. Et puis, c'est toujours pareil, après, il y a la circonstance. L'occasion fait le larron. Demain, ton gosse a une maladie orpheline, t'arrives à l'hôpital, le toubib te dit, bon courage, hein, voilà, on va se revoir tous les mois, mais ça sert pas à grand chose, c'est juste pour s'assurer que ça aille pas plus mal. Et, bon, ça sert peut-être à rien de lui mettre des sous de côté pour la fac, hein, le petit, mais bon. On te dit ça.
0: Ouais.
2: Le type à la sortie qui dit, mais moi, je connais un gars, qui, par le pouvoir des algues, tu vas au moins l'écouter.
0: Oui.
2: À minima.
0: Parce que t'as plus que ça comme option.
2: Exactement. Donc, le désespoir est une arme de recrutement énorme. Et l'espoir aussi. J'ai pas la vie que je voulais. Là, on pourrait parler des masculinistes, typiquement, qui vont jouer à fond là-dessus.
0: Il y en a plein sur les réseaux.
2: Alors, j'anticipe tout le monde.
0: Ils sont en commission d'enquête, d'ailleurs.
2: Si vous avez des ados chez vous en ce moment, warning de fou. Nous, ça explose. On intervient beaucoup dans les collèges. Parce que, petite victoire de notre asso, dorénavant, l'étude du phénomène sectaire fait partie du programme d'éducation civique en quatrième. Donc, on va dans les collèges. À la demande des profs, il y en a qui nous écoutent, n'hésitez pas, c'est gratuit, on vient. Et tous les profs, tous, nous le disent, le discours mascu, incel, mascu, est en explosion à un niveau inimaginable. Donc voilà, à la fois le désespoir, l'espoir d'autre chose aussi, l'envie d'autre chose, la transcendance. Et puis, souvent, c'est tout simple, hein, mais le modèle. Tu rencontres une meuf, elle te plaît, elle est belle, cette jeune femme te... Tu te sens, comme souvent quand on est amoureux, indigne de la personne parce que et t'as peur de la perdre, de ça, ouais. Ou le perdre, etc. Et bien cette personne, si il ou elle te dit, mais écoute, si tu viens avec moi, moi je vais voir tel truc, etc. D'abord tu l'aimes, donc tu pars du principe que tout ce qui vient de lui ou d'elle peut pas se faire de mal. Ben non. Et puisque tu admires et que tu aimes cette femme ou cet homme, si lui admire ou aime quelqu'un, a priori, tu lui donnes du crédit.
3: Ah oui. Oui, parce que par tu lui fais confiance, puis t'es amoureux, on sait que c'est plus compliqué. Ouais, donc ça peut partir vraiment de là.
2: Les portes d'entrée sont vraiment multiples. Ouais. Et le tout, en fait, c'est faire de l'hygiène mentale. C'est quelqu'un qui te dit de pas réfléchir, méfie-toi. Quelqu'un qui te dit qu'il a une réponse à un truc où personne d'autre n'en a, turbo, méfie-toi. Quelqu'un qui t'explique, qui dit il y a une explication très simple à quelque chose qui prend plus de 5 lignes sur Wikipédia, méfie-toi. Parce que peut-être c'est un génie, peut-être qu'il est surdoué, mais a priori, surtout s'il prétend être dans un héritage ancestral depuis des millénaires, c'est quand même étonnant qu'on soit pas tous globalement au courant. Si Aristote n'a pas fait un bouquin sur le sujet, méfiez-vous. Donc, à partir de là, et puis, toujours pareil, quel est l'intérêt des gens? Pourquoi ils font ce qu'ils font? Demandez-vous. Si c'est gratuit, il y a une raison. On le sait avec les réseaux sociaux, par exemple. On le sait avec Internet. Le gratuit n'existe pas, tôt ou tard, il y a quelqu'un qui paye. Ouais. Si on te dit, viens à ce cours de yoga, c'est gratuit, ça veut dire que la monnaie, c'est toi.
3: Mm-hmm. Oui, c'est comme d'hab. C'est, si t'es pas le. Dans c'est quoi déjà le truc? C'est que c'est toi le produit. C'est gratuit, hein, c'est ça, c'est vrai. C'est que c'est toi le produit, ouais.
2: C'est aussi simple que ça. C'est, les gens qui jouent au poker connaissent très bien l'adage et qui dit, tu arrives à une table de poker, tu as 5 minutes pour repérer le pigeon. Si au bout de 5 minutes tu l'as pas trouvé, c'est que le pigeon, c'est toi. Ouais, ouais. Dans les dérives sectaires, il y a cette dimension-là. C'est-à-dire, il faut garder une méfiance et un esprit critique.
3: Mm-hmm. Et donc là, on parle vraiment de la secte, voilà, où les gens, petit à petit, arrivent dessus. Et les grosses sectes, les grosses machines, on peut parler d'industrie, presque de la secte, quoi.
2: Oui. Alors, nous on distingue généralement, c'est un peu de jargon, mais la plupart des gens, surtout dans la génération de près de mon âge, gens qui ont à peu près la quarantaine ou dans ces eaux-là, quand on dit ça, qu'ils ont confusément en tête le sketch des Inconnus, le grand Skippy, ces mouvements des années 90, les Raéliens, Shiva Shankar,
3: ouais, tout objet qui te
2: retient et que tu détiens est un objet qui te retient. Ce qui est pas une image totalement fausse, ouais. Mais en réalité, encore une fois, les sectes, elles évoluent et elles évoluent avec le danger. Quand ils se sont rendus compte que les grands mouvements comme ça, c'était compliqué à contrôler parce que tu dois déléguer. Tôt ou tard, il y a eu tous les dérapages liés à Waco, liés à l'ordre du Temple Solaire, Evansgate, tous ces suicides-là. Ils se sont rendus compte que ça devenait très compliqué. Par contre, en réalité, une petite PME de la secte, un gourou, un dogme très simple, 10, 15, 30 adeptes, ça peut passer sous les radars beaucoup plus facilement. Ça peut durer longtemps. C'est beaucoup plus facile à contrôler. Je vais prendre un cas qui nous a beaucoup marqué, nous, à la Défi Occitanie. Parce qu'on a fait un cas qu'on a suivi du début jusqu'à la fin, c'est le cas du gourou Tang. Le Ding Tang, il y avait eu un fait entre l'accusé dessus, les gens peuvent peut-être le retrouver. Où c'est un groupe sectaire qui existait avec une vingtaine, trentaine d'adeptes en Ariège. Avant ça, ils étaient dans la Genée. Dans le plus grand des calmes, en ayant un hameau entier, en passant totalement sous les radars pendant 20 ans. Alors qu'il y avait des viols, qu'il y avait des escroqueries, qu'il y avait tout ce que tu veux. Il y a un gourou que j'ai pas le droit de nommer actuellement en Isère. Le gars, il a des abonnés. Il a fait un forfait spirituel. Les mecs payent 500 euros par mois. Tous les mois, ils sont une quinzaine. Absolument, qui inclut, avec une grille tarifaire, il y a tout ce qu'il faut, il déclare sans impôts. Il a sa petite quinzaine d'adeptes. Il fait le calcul. 15 personnes à 500 euros déclarées. Bon, mettons que ça fait à peu près, donc, 300 euros net, dans sa boîte. Le cheptel sexuel, évidemment, de soins énergétiques par le sexe. Non facultatif. Ouais. Bien évidemment. Et on n'arrive pas à l'arrêter depuis, lui, un bon 30 ans. Il y a des morts, il y a des suicides, il y a tout ce que tu veux. Parce que il est malin. Aujourd'hui, on a beaucoup, beaucoup de petites sectes, de petits groupes, avec, ce qui fait le lien avec le film, ouais, des gourous qui sont beaucoup soit liés au coaching, soit au business pyramidaux, business pyramidaux, et ou aux thérapies dites alternatives, tout ce qui est parasanté, parascience, etc., etc., les lithothérapies, etc. Ça, c'est ce qu'on a le plus aujourd'hui. Nous, la moitié des signalements, c'est la santé, le bien-être. Facile. Et si tu rajoutes les dérives liées au coaching en général, parce que ce terme, c'est un terme fourre-tout.
3: Tout le monde est coach. Moi, c'est ce qu'on me dit, on a l'impression qu'il y a des coachs en tout.
2: Mais ça, quand on coach de sport à l'OM et quelqu'un qui va t'aider à réinitialiser ton être karmique et quantique en t'apposant des galets du gave, c'est une, je pense, un vrai cas. Il soigne quantiquement par les galets du gave. Voilà. Et il y a tout le panel dedans. Et puis, l'une des difficultés qui est aussi identifiée, c'est qu'entre quelqu'un qui est dans une pratique spirituelle, certes marginale, mais tout à fait légale, qui n'escroque personne, qui est réglo, carré, et où c'est la liberté de chacun de croire ou de pas croire. Les cailloux du Gave, ça nous fait sourire parce que tu mets le mot quantique avec. Mais ouais. Moi, je peux te parler de cas qui, dans les Pyrénées, soignaient avec des galets du Gave depuis des temps immémoriaux, depuis les Gaulois, en les trempant. Ça, c'est tellement riégeois que les mots me manquent, dans la garbure au préalable. Est-ce qu'on peut faire plus riégeois que ça? Je ne sais pas, mais voilà, le quantique avec supplément garbure, parce que sinon, bon, il faut rester dans une identité. Mais très sérieusement, ouais, nous, on ne distingue jamais les croyances. Tu crois à quelque chose, c'est pas le sujet. Est-ce que croire qu'on peut soigner par la garbure?
3: Le moral, peut-être.
2: Il y a des gens qui croient que tous les dimanches, ils mangent par transsubstantiation le corps d'un fils de charpentier juif mort il y a 2000 ans.
3: T'en rigoles, mais en vrai, c'est pas drôle, c'est terrifiant.
2: Si je le dis comme ça, tu sais ce que je veux dire, la communion des catholiques ne choque personne, mais si je le dis comme ça, parce que c'est ça le dogme, tout peut paraître bizarre. Et en termes de bizarre, et là, bon, là, je te fais un peu du putaclic, mais tu n'es pas prêt. Souvent, on demande qu'est-ce que vous avez comme boss de fin de niveau, parce que même nous, il y a des fois, on se dit, ok, il n'y a pas de croyance bizarre, mais il existe au Japon, donc déjà, ça commence bien, un groupe sectaire qui vénère sexuellement, tu n'es pas prêt. Le fromage blanc.
3: Attends, je sais que j'en ai, non.
2: Il y a des vidéos. Je ne peux pas vous donner d'adresse. Il y a des vidéos de ces gens en train d'aller faire leurs courses en tenue, avec des robes de moine. Hein. Le chariot a acheté du. Je ne dirais pas la marque, mais une marque de fromage blanc française, ouais, extrêmement connue. Et qui prennent le pot et qui caressent le pot et qui. Tout ça entre adultes consentants. Donc, il y a toujours au-dessus. D'accord? Ça,
3: c'est vrai que c'est dur de parer, parce qu'en plus, quand tu reçois les gens comme ça, que tu essaies de les aider,
2: c'est compliqué.
3: Ils essaient de vous moquer parce qu'en fait, vous faites, tu vois, c'est chaud, ça.
2: Et c'est là où on en arrive, tu vois. Donc là, j'ai fait exprès, je vous ai tendu un peu la perche, on a un peu souri.
3: Pas mal, ça, là.
2: Sauf que ce cas dont je te parle, qui nous fait tous rire un peu, il y a une part de ridicule. Il y a au moins 4 gamins violés dans cette histoire. Il y a des abus financiers, en veux-tu, en voilà. Et très probablement un suicide. Et c'est toute la difficulté avec les sectes. Le premier réflexe qu'on a des fois avec des dérives sectaires, c'est de rire.
3: Oui.
2: Raël, la première fois que tu le vois, tu rigoles.
3: Rien physiquement, enfin.
2: Et puis, tu regardes à côté de lui. Ouais. Il a un groupe de nanas qui s'appelle les plumes d'ange. Elles ont des plumes autour du cou qui, selon la couleur, veut dire qu'elles ont promis de n'avoir de relations sexuelles soit que avec les extraterrestres, les Elohim, soit que avec Raël.
3: Qui représente les extraterrestres aussi, quelque part.
2: Absolument.
3: Ah oui.
2: Et donc, on peut rigoler, mais il y a des millions de gens dans le monde entier à qui il a volé de l'argent en leur faisant croire qu'il allait cloner leur gosse qui était mort, c'est juste comme ça. Il s'est fait payer. Alors, oui, quand tu le vois qu'il se fait payer une voiture de course pour faire des courses de Formule 1, payé par la Raelian Top Team, ça existe vraiment. Mais derrière cet aspect de grand guignol, il y a des vrais morts, il y a des vrais viols, il y a des vrais abus sexuels, il y a des ruines, il y a des choses catastrophiques. C'est tout le... Quand on fait de la prévention et quand on va intervenir, on essaie des fois d'alléger un peu le ton, de faire sourire un peu, parce qu'il faut, sinon on craque. Nos préférés, c'est les cas de signalement qu'on peut avoir où tu as quelqu'un qui est cartomancien, qui nous appelle pour signaler que son mari est un gourou parce que lui, il fait de la lithothérapie. On est toujours le bizarre de quelqu'un, on est toujours le pas sérieux, l'étrange. C'est pour ça que nous, on ne va jamais sur le terrain des croyances. Si demain, tu veux monter un groupe religieux qui te vénère en tant que réincarnation du grand Boba Fett, car tu es Boba Fett et tu portes la parole de Boba Fett, il n'y a aucune loi qui l'interdit, que tu y crois ou pas, et rien ne t'empêche de le faire. Ce qui est illégal, c'est au nom de ton message de Boba Fett, me prendre mon argent, capter mon héritage, les gamins, etc. etc. Mais la liberté de croyance, elle est totale, et tant mieux. Je suis pas sûr qu'on a envie de vivre dans un monde où c'est le législateur qui va commencer à dire « ça, c'est une croyance respectable, et ça, c'est bizarre ». Parce qu'on est toujours le bizarre de quelqu'un, et malheureusement, et c'est aussi où nous, des fois, on le dit aux familles qui viennent nous voir, attention, le nivellement des croyances, malheureusement, on sait comment ça commence, et surtout, on sait comment ça finit. Et c'est un joli nom, ça s'appelle l'Inquisition. Et donc, nous, on est dans, tout le temps dans un travail où il faut faire attention à ça aussi, de dire, on va accompagner quand il y a dérive sectaire, qu'il y a non-respect de la loi, lorsqu'il y a cette triple rupture dont on parle souvent, rupture avec soi-même, rupture avec le cercle social et rupture avec la société. Mais attention à pas tomber dans une parano. Si demain votre gosse il décide qu'il veut arrêter de manger de la viande et qu'il veut vivre dans une communauté sans téléphone portable, ça peut vous paraître vous étrange et bizarre, mais d'un autre côté on peut dire que c'est son choix de vie, un mode de vie qui est le sien, et encore heureux qu'il puisse changer de mode de vie, ne pas forcément suivre celui de ses parents.
3: Déjà. Justement, les profils qui tombent là-dedans, il y a de tout, j'imagine. Oui. Ça part de la personne qui est seule, qui est ruinée, qui s'en sort pas, à la personne qui, on va dire, a réussi financièrement, en tout cas est à l'aise financièrement, et tombe aussi dans ses dérives.
2: Alors, c'est même plus loin que ça, c'est qu'on a l'image d'Épinal du... Je vais prendre une terminologie de coach, pour le coup, du loser, du mec qui a tout raté. Ces gens-là n'intéressent pas beaucoup les sectes. Hein. Ils n'ont pas d'argent, ils n'ont pas de surface sociale, ils n'ont pas de poids politique et industriel. Les sectes préfèrent clairement les types qui arrivent du capital. Il faut rappeler que dans l'ordre du temple solaire, parmi les suicidés, tu as le maire d'une ville au Canada, le directeur de l'équivalent de EDF au Canada, tu as le directeur des montres Piaget en Suisse, le chef d'orchestre international multi-récompensé Tabachnik, et un médecin, par exemple, pour ne citer que les plus connus. On n'est absolument pas sur des gens déclassés socialement, au contraire. Et ces gens-là sont les meilleurs représentants pour les sectes. Tom Cruise pour la Scientologie, Travolta, toutes ces starlettes, etc.
3: Oui, tu te dis, ils ont réussi, donc ils sont pas bêtes, et c'est peut-être aussi grâce à leur sexe qu'ils ont réussi.
2: Exactement.
3: Ça de Tom Cruise,
2: et c'est ce qu'ils vont dire.
3: Ça,
2: ouais. Ils vont devenir leur propre... Les coachs, on en revient à eux. Un coach, par définition, son dogme, c'est lui-même. Regardez comme j'ai réussi, regardez comme je suis beau, regardez comme ma méthode marche, puisque je suis la preuve vivante que ma méthode marche. En réalité, il y a un biais, parce que son pognon ne vient pas des réalisations grâce à sa méthode. Son pognon vient du fait qu'il vend sa méthode. En réalité, si on grattait derrière, on s'apercevrait que souvent, en réalité, il n'a pas réalisé grand-chose. Sa réalisation, c'est d'avoir créé une pyramide et d'avoir des gens qui crachent au bassinet. Mais en tous les cas, il faut s'enlever cette image d'Épinal de... Encore une fois, tout dépend de votre personnalité. Il y a des sectes qui vous attraperont plus facilement que d'autres. Le coaching, typiquement, s'adresse beaucoup à des gens qui sont surcompétitifs et qui ont le sentiment qu'ils ont atteint un plafond de verre dans leur entreprise, dans leur business, ou qui ont échoué, qui ont monté une boîte, elle s'est cassée la figure, ou qui, parfois parce que l'âge venant, vivent mal le jeunisme ambiant dans les boîtes, etc., etc. Mais absolument pas des gens qui ont raté. Si vous regardez les victimes, là j'ai pas le droit de citer de nom, mais de certains coachs en France, certains coachs type, comme dans le film de Pierre Niney, on a quand même plutôt des gens qui, au contraire, ont réussi. Vous avez des cas de sup, des gens qui sont dans des entreprises, et il n'y a pas mieux. Un coach, je veux dire très clair, les coachs dans ce genre de team building et compagnie, ce qu'ils préfèrent, c'est les DRH. Parce qu'ils vont leur envoyer tous les cadres.
3: Ouais, ah putain.
2: Donc il n'y a pas plus, c'est parfait. Et donc, encore une fois, tout le monde peut se faire avoir, mais après, il y a des types de coaching, il y a des types de... On se rend compte que, par exemple, sur la santé et le bien-être, il y a des profils qui vont plus vers ça. Mais, et c'est là où, malheureusement, on tombe dans une catégorie sociologique quasi-politique. C'est-à-dire que, bêtement, vu combien ça coûte d'aller se faire soigner par les galets du Gave, c'est pour le coup, c'est pas le livreur Uber Eats qui va se payer ça. Inversement, le livreur Uber Eats, il est très probable que le coaching sur tout ce qui est nouveau business, crypto-monnaie, blockchain et compagnie, il va être sociabilisé à accepter ce genre de choses-là, et ça va plus... Vous voyez ce que je veux dire ? C'est-à-dire que c'est vraiment... Les sectes font du cas par cas, en fait. Un bon gourou cible sa victime, la choisit et la prépare et la travaille comme un cuisinier sa cuisson de viande. Et généralement, d'ailleurs, il la met à feu doux.
3: Ouais, moi, j'en voyais plein, mais les crypto-monnaies, les NFT aussi, ces trucs-là. On entend moins parler, j'ai l'impression, ou c'est moi qui vois
2: le plus. Le NFT, ça s'est calmé, oui.
3: Ouais, parce qu'à un moment donné, si t'as pas de NFT, t'as loupé ta vie. Hein. C'est comme la Rolex. Hein. Si t'as pas ça, c'est fini, quoi. Et qui entraînait des gens, et je les voyais, c'est des discours devant des gens. Mmh. Il y avait un truc un peu comme on peut voir dans Gourou. Ou ils te réservent des énormes salles, donc ils se disent ça va, c'est une salle, c'est approuvé, quoi. Vu que c'est pas la petite salle un peu bizarre, obscure, on est sur des trucs où il y a des intermittents qui bossent sur les lumières, les caméras.
2: Mais alors ça, c'est là on en revient un peu, c'est comme les influenceurs en général, c'est toute la question de l'apparence. Les Américains disent toujours ne t'habille pas pour le job que tu as, habille-toi pour le job que tu voudrais faire. Les gourous ont très bien compris ça, et eux-mêmes d'ailleurs sont des grands dispensateurs de ce genre d'aphorisme là. Mais comment dire? Si tu regardes un clip de hip-hop, quand le mec roule dans une Bentley, généralement il l'a pas payé, il l'a loué. Et c'est assez facile aujourd'hui de donner l'impression que. Et tu peux même le faire dans l'autre sens. Je vais prendre le cas d'un gourou de secte que je ne nommerai pas parce que j'ai pas envie de lui faire de la pub, et puis parce qu'il y a un procès qui est en cours, voilà, dans lequel on est partie civile. Mais c'est quelqu'un qui a une passion, notamment pour le jus de carotte. C'est quelqu'un dans la vie.
3: C'est très bon.
2: Il adore le jus de carotte, et c'est quelqu'un qui, voilà, pour donner une idée du genre de conseil totalement illégaux que donnait cette personne, parce qu'il dit oui, je vois pas ce qu'on me reproche. On lui reproche par exemple d'avoir expliqué à une maman dont le bébé de 1 mois avait des coliques et de ne plus l'alimenter autrement qu'avec du jus de coco.
3: Putain. Qui n'a rien à voir avec le jus de carotte en plus.
2: Non, mais qui pour le coup a eu un effet laxatif, donc je vous laisse deviner ce que ça a donné. Oui, bah, spoiler, l'enfant est mort. Oh, dans le cas de ce gourou-là auquel je pense, les vidéos qu'il faisait à une époque, il les faisait sur un tapis persan, en sarouel, dans une caravane, je suis nomade, je vis. Et lorsqu'on dézoomait avec Google Earth, on voyait le Porsche Cayenne, le cours de tennis, la villa avec piscine. C'est-à-dire qu'il avait effectivement mis la caravane vraiment la caravane hippie, machin, etc. Je suis sur la route des festivals dans un coin, et après il se mettait absolument bien. C'est toujours pareil, il y a ce discours-là. C'est-à-dire que aujourd'hui, c'est très facile de donner l'impression que...
3: Oui, les réseaux sociaux, le cadre. Là, tu en es cadré. Mais on dirait pas qu'il y a plein de personnes autour du studio, qu'on a juste un petit bout du studio.
2: Évidemment. Et
3: donc,
2: puis,
3: ce que tu veux avec les
2: n'importe qui. Et puis, c'est toujours pareil. C'est-à-dire que vous achetez quelques bottes qui valident de votre méthode et vous donnez l'impression que nous avons actuellement, pas très loin des locaux de Radio Occitanie d'ailleurs, très proche, une structure que je n'ai pas le droit de nommer, qui, dans le plus grand des calmes, pour se nourrir spirituellement d'une vieille source qui passe sous les habitations dans le quartier de la Côte Pavée, et ben s'est creusé dans le plus grand des calmes sa petite fontaine perso pour se faire son jardin zen et siphonne tranquillement la nappe phréatique
3: sans aucun problème
2: en accueillant du public à 1000 euros la semaine sans l'avoir déclaré à l'URSSAF, etc. et en ayant fait tout un tas de choses de manière parfaitement illégale mais qui donne l'impression. Ouais. Voilà. Vous avez également, ça c'est formidable, un groupe scolaire.

0: Eh bien, avec le soutien d'eux. Si vous n'êtes pas un peu au courant, avec le soutien, c'est large comme concept. C'est comme au cinéma, vous voyez, producteur exécutif. Vous savez pas trop ce que ça veut dire. Donc ces gens-là sont très très forts pour donner des gages de sérieux. L'une des sectes les plus meurtrières de toutes, c'est la secte Aum au Japon. Leur gourou, Asagara, affichait partout sa photo avec le Dalai Lama. On dit, ah, il est validé. Photo qui a été prise lors d'un photocall classique où, comme quand vous allez voir une star dans une convention, il y a 40 personnes qui passent d'une après l'autre pour faire leur photo.
1: Et avec l'intelligence artificielle, est-ce que ça va pas aggraver là aussi ce côté où on peut inventer des images, des choses?
0: Alors, on peut inventer des sectes, puisqu'il y a actuellement des sectes qui vénèrent des IA. Je te le dis tout net, nous avons des sectes où le gourou, c'est une IA. Voilà. On en a plusieurs.
1: Tout sera inventé dans les associations.
0: C'est extraordinaire. Ah oui, mais c'est ça quand je te dis que nous, on est obligés de tout le temps se tenir au courant. C'est étonnant. On a également des sectes 100% numériques où il n'y a jamais eu de présentiel entre les adeptes et les gourous. C'est très fréquent. On a également, ça c'est plus gênant légalement, des cas de conversion où il n'y a même pas eu d'échange en visio. C'est-à-dire que l'adepte a juste regardé les vidéos postées sur le compte du gourou et n'a même jamais assisté à un stage, rien. Et il s'est auto-gourouisé. Je ne sais pas comment le dire autrement. Donc ça, c'est les phénomènes nouveaux. Mais de toi à moi, parmi les choses qui sont vraiment les plus... actuellement, qui nous font très très peur. Donc typiquement, tout ce qui est les influenceurs, TikTok, les mascus, etc. Il y a une explosion de ça, notamment parce que les parents sont rarement au courant de ce qui se voit et que par ailleurs, il n'y a aucun esprit critique en face. Sur, on va nommer le réseau social parce que j'ai nommé TikTok, sur YouTube par exemple, tu as les commentaires en dessous, tu peux assez facilement signaler une vidéo qui pose question et pour les vidéos à caractère spirituel, il faut se déclarer comme tel. Mais sur TikTok par exemple, rien n'empêche, nous avons plein d'influenceurs, par exemple l'évangélique, qui sortent des dingueries et qui dans le plus grand des calmes, et ils n'ont aucune obligation. Aucune. Légalement, ils ne sont tenus à rien. Et il n'y a pas de contrôle, il n'y a pas de modération. Sur les masculinistes, là, c'est assez terrible. Alors là aussi, c'est la foire
1: aux... On en voit énormément, c'est terrifiant.
0: C'est la foire aux mythos, le plus total, c'est-à-dire que j'en pense à un particulier qui est actuellement, alors c'est pas un français, il est anglo-saxon, mais qui a été arrêté, non pas parce qu'il est gourou sectaire, il a été arrêté parce que il est proxénète. C'est-à-dire que les jeunes femmes qu'il affichait pour montrer sa réussite en tant que séducteur étaient rémunérées. Donc à partir de là, c'est comme la Bentley, un peu, ça va avec. Ah oui. Quand on gratte le passé de ces influenceurs masculinistes, on retrouve quand même quelques points communs. Une omniprésence politique de l'extrême droite, très clairement des utilisations de l'IA pour gommer l'image et pour tricher, etc. Consommation de produits illégaux en France, etc., etc., etc. Mais ça, ils ne le diront jamais, évidemment. Ils vont jamais expliquer que avoir leur tête est un travail à temps plein. Les ados actuellement, ça nous fait très très peur. Dans toutes les interventions qu'on fait en milieu scolaire, c'est les masculinistes qui sont tout en haut des sujets qui reviennent.
1: Mmh. On le voit, les jeunes, des fois on peut même en avoir à la radio, qui ont un comportement un peu, tu sais, quand tu t'amuses, un peu à faire le couillon, et que non, on est des bonhommes, on rigole pas de ça, on fait pas, tu vois. On le voit, alors on se dit peut-être que c'est la génération qui est un peu comme ça, mais on le voit de plus en plus. Normalement, en évoluant en 2026 aujourd'hui, on devrait se dire ils sont un petit peu plus ouverts d'esprit. Et en fait, non, ça vire directement. On est des bonhommes, t'as pleuré, je suis un bonhomme. Enfin, tu vois, il y a ces trucs-là.
0: Il y a un retour du sexisme d'une manière générale, on le constate, ah, sur les ados.
1: Et puis, on a l'impression que c'est très libre. Hein, ça en ah oui, total sur le réseau. Mais tu vois des commentaires, tu te dis, mais à un moment donné, c'est pénalement répréhensible.
0: Alors, c'est toute la difficulté, c'est toute la question. Et c'est... je reviens. Il y a deux lois, nous, dans le cadre de la dérive sectaire, sur lesquelles on s'appuie beaucoup. La loi Abou-Picard de 2001. Catherine Picard a été la présidente de notre asso pendant très longtemps. Donc, on aime beaucoup celle-là. Et la plus récente, en 2024, sur l'incitation à l'abandon de soins, qui est plus récente, qui a été portée par la ministre Agresti Groubache. De manière générale, la question, c'est la limite du trait. C'est quoi la frontière entre l'influence et la manipulation? C'est quoi la frontière entre un choix librement consenti et un choix sous emprise? C'est quoi la frontière entre la liberté de donner à une association ou de payer des soins que tu considères comme positifs et une escroquerie? Ça, c'est le législateur qui va trancher.

0: Dans le cas des mascus, ils sont beaucoup protégés par le fait que beaucoup ne sont pas en France. Ils sont souvent à Dubaï, etc., oui, etc., pour pas payer d'impôts. Et par ailleurs, ils se cooptent beaucoup entre eux. C'est-à-dire qu'ils ont compris qu'ils avaient, ils n'ont pas besoin de se tirer dans les pattes. Ils peuvent partager leur, le même public et les soirées chacun à leur tour. Donc, souvent, ils se spécialisent dans tel ou tel aspect. Ça, c'est relativement récent aussi et c'est sous l'influence des coachs sectaires, pour le coup. On a, avant, ils étaient concurrents. Maintenant, ils s'entraident beaucoup. Ils se font des featuring sur YouTube, etc. Ils s'invitent, ils se font des rocos, beaucoup, parce qu'ils ont compris que en divisant, certes, un peu les bénéfices, ils pouvaient se partager aussi les adeptes, et surtout, ils se partageaient la responsabilité légale. Tous ces influenceurs masculins vont dire, mais ok, d'accord, le gamin qui a tiré là, dans une boîte de nuit l'autre fois sur les femmes, d'accord, il suivait mes vidéos, mais il suivait également les vidéos d'un tel, les vidéos d'un tel, les vidéos d'un tel, les vidéos d'un tel, il a fait un stage avec Bidule, avec Truc, il y avait de l'olive de ceci, de cela.
1: C'est des mondes organisés.
0: Oui, mais il faut le prouver. On ne fait pas de la justice au doigt mouillé, et encore une fois, t'as mieux. Nous, ça nous frustre des fois.
1: Ben oui. On a des. Tu l'as sous les yeux, tu le tiens, et puis en fait, tu ne peux rien faire. Parce que...
0: On a récemment eu, à notre association, un témoignage extrêmement difficile d'un jeune homme qui a vécu des choses, mais vraiment très dures. Vraiment, je ne rentrerai pas dans les détails, etc., mais vraiment, c'était très pénible. Et malheureusement pour nous, on est obligé de lui dire la réalité, monsieur, si vous allez voir la police, qu'on soit très clair avec vous, il n'y aura pas de gyrophare avec ce que vous nous racontez. Il y aura une mise en examen, peut-être, avec un procès, on connaît l'état de la justice, dans 4 ans, 5 ans, 3 ans, si vous avez de la chance, mais maximum. Et peu probable qu'il y ait de la prison ferme. Il y aura probablement de la prison avec sursis, de l'amende. C'est le mieux qu'on puisse espérer. Ça, c'est aussi notre travail, c'est pas la partie la plus agréable, qui consiste parfois à dire aux victimes, la loi permet moins que ce que vous croyez.
1: Mais est-ce que t'as pas aussi le fait que quand t'as les mecs qui se font arrêter, dire qu'ils peuvent se faire passer pour des victimes, regarder, parce que est-ce qu'il y a beaucoup de complotisme aussi, j'imagine, dans certaines sectes?
0: Alors, toutes les sectes sont complotistes.
1: À Toulouse, j'en connais pas, mais j'ai déjà entendu des gens tenir des propos où tu te dis, c'est nous on sait.
0: Oui, oui, bien
1: vous,
0: sûr.
1: Vous savez pas, nous on sait les choses, alors, tu vois.
0: Par définition, une secte va être sur le nous on sait. Parce qu'il y a ceux qui sont dans la secte et ceux qui en sont dehors. Ceux qui sont dans la secte sont dans la vérité. Sont l'élite, sont les élus, ils ont été choisis.
1: C'est ça les élus, j'ai entendu ça.
0: Vu la lumière, ce sont les intelligents qui ont compris, qui ont déchiré le voile, pour reprendre la terminologie des masculinistes qui ont pris la red pill, etc., etc. Ce discours-là de nous contre eux est systématique. Parce qu'il faut provoquer la rupture justement avec les proches et les éloignés. S'ajoute à ça une dimension, tous les complotistes ne sont pas sectaires, par contre, toutes les sectes sont complotistes. Ça, par contre, c'est sûr et certain. Ils ont beaucoup recruté après le Covid dans les mouvements complotistes. Vrai, en sachant qu'en plus, la difficulté étant bien évidemment, et on est en plein dedans en ce moment, que des complots, parfois, ça existe. Et des vrais complots, il y en a.
1: Là, il y a des fichiers qui sortent.
0: Voilà, en ce moment, il y a des choses qui sont très concrètes. Donc, c'est pour ça que on en revient toujours à la même chose, c'est-à-dire la personne qui essaie de me vendre telle idée ou de me convaincre de telle chose, quel est son intérêt? Qu'est-ce qu'elle défend? Pourquoi elle se bat? Quelle est sa cause? Beaucoup de sectes ont des associations d'entraide internationale pour être les premiers à intervenir sur des catastrophes naturelles comme l'ouragan Katrina, des choses comme ça. Vont te monter également des structures exprès pendant les JO. On a eu ça avec la Scientologie qui avait à côté du stade une boutique. Parce que justement, ils vont être dans cette démarche-là et ça n'est pas pénalement répréhensible. L'une des filières d'approvisionnement, tu me poses la question tout à l'heure, de la Scientologie par exemple, c'est leur structure de désintoxication à la drogue. Ils ont créé une structure qui s'appelle le Narconon pour les gens qui veulent se désintoxiquer.
1: Ah oui, donc on se dit c'est bien.
0: Et évidemment, c'est pas payant en plus, donc on se dit c'est bien. Sauf que derrière, évidemment, vous avez compris. Donc, on en revient toujours au même procédé. Mais ce qu'il faut se dire, et c'est toujours pareil, et c'est pour revenir là aussi aux dérives du coaching, c'est-à-dire, qu'est-ce que cette personne... Peut-être que cette personne a une méthode de travail sur soi qui est extrêmement efficace et qui permet de dépasser ses peurs, ses doutes, et d'aboutir et de se réaliser. Peut-être. Et il y a des gens, sans doute des coachs en boost mental qui font du super travail. Je dis juste aux gens, quand vous intéressez à un coach, regardez ses réalisations réelles. pas via le, pas autour du coaching. Genre, les, la boîte dans laquelle il était avant, qu'est-ce qu'il y a réalisé? Qu'est-ce qu'il y a accompli? Réellement. Pas, de, pas dans ses bouquins. Avec Internet, aujourd'hui, on peut, il y a un coach, par exemple, que j'aime beaucoup, je vais pas le citer non plus, qui explique qu'il a passé 10 ans, à, grosso modo, à Toulouse, à Airbus, et puis après, il a voulu se réaliser. Ça, traduit en langage réel, ça s'appelle « J'ai été viré pour agression sexuelle dans les toilettes d'Airbus et je me suis réinventé coach derrière. » C'est ça la traduction de...
1: Je rigole, mais c'est terrible. Hein.
0: Et quand on gratte un peu, Raël, prenons l'exemple, Raël, avant de devenir enlevé par les extraterrestres, il avait monté un magazine auto qui avait échoué et tenter une carrière de chanteur qui a vu une espèce de Jacques Brel Eco Plus, il y a des vidéos qui tournent, c'est extrêmement malaisant, qui avait fait un beat total aussi. Souvent quand on gratte un peu, on se rend compte que peut-être que quand même la méthode manque de preuves réelles de succès.
1: Mais c'est terrifiant, c'est terrifiant.
0: Mais c'est pour ça que la clé, c'est s'informer. C'est pour ça que nous, le travail qu'on fait à la DFI, ouais. Et j'en viens à ça, on dit toujours aux gens, informez-vous. Mm. Nous, si on a créé le, avec l'UNADFI, on a la banque de données, on a un moteur de recherche, vous allez sur unadfi.org, unadfi.org.
1: On va mettre les liens en commentaire.
0: Il y a, on a un moteur de recherche, etc. On a un magazine qu'on sort tous les trois mois, on a, et on documente sur le monde entier, on a une newsletter tous les mois avec tout ce qui se passe, etc. Parce que la clé, c'est s'informer. Bêtement, la plupart des temps, les gourous, quand ça commence à sentir mauvais, ils changent de nom. Ils changent de nom de boutique et ils se refont. Nommons un exemple très concret, bien connu dans la région, qui est le cas de la secte des 12 tribus, également connue sous le nom de Tabitha's Place, dans le village de Sus. Qui ont également une boutique à Saint-Aubin-en-Marché, ouais. À Toulouse, et qui, à la microseconde où il y a eu des problèmes, ils ont pris leurs gamins, les gamins ont disparu et ils ont été envoyés ailleurs dans le monde. La secte des enfants de Dieu, qui avait mis la pédophilie dans son dogme, c'est-à-dire que ça faisait partie des commandements, existe toujours, ils se sont rebaptisés la famille internationale, et que, comme ils sont internationaux, eh bien, on déplace les gens et on peut continuer comme ça. Donc, se renseigner permet justement de dire mais machin qui dit que, mais en fait il arrive de là, il est passé par là, il était avec tel groupe, tel groupe, tel groupe, tel groupe. Ça c'est super important et ça s'improvise pas. C'est pour ça que nous on fait beaucoup ça aussi. Les gens nous appellent en disant mon mari est revenu d'un stage avec Bidule, qu'est-ce que vous allez me dire là-dessus? Des fois, bah rien madame, on le connaît pas, parlez avec votre mari. Et d'autres fois, on fait ah. Bon, asseyez-vous. Ouais, non, ça va être long. Asseyez-vous, venez. Pas longtemps, une dame qui nous a appelé concernant un cas d'ordre de chevalerie. Il est dans la chevalerie à la virgule près. C'est-à-dire qu'il y en a un qui est une secte extrêmement dangereuse et l'autre qui est un groupe, ma foi, tout à fait respectable de gens qui ont une fascination pour les Templiers, qui sont dans une pratique de la foi d'inspiration médiévale, qui font de mal à personne. Et à la virgule près, il y a une virgule entre les deux groupes. Et de l'autre côté, on a des ingris. Donc, voilà. Se renseigner. C'est très, très, très important. Et pas hésiter. Parce qu'en plus, des fois, on est rassuré. Des fois, on se dit, ah, ouf, bon, ça va. Il y a une dame, il n'y a pas longtemps, qui me dit, bon, enfin, c'est juste des hippies, quoi. Je dis, bah, a priori, oui. Pour autant qu'on sache, c'est juste des hippies. Mmh. Souvent, c'est ça. Malheureusement, des fois, pour rester sur un sujet très occitan, sur le catharisme, on a trois groupes néo-cathares qui sont des gens absolument charmants. Qui ont une foi éminemment respectable, qui est la leur. Ils mangent pas de viande, ma foi, ça en fait plus pour moi. Et puis, nous avons deux autres groupes d'inspiration cathare qui ont un dossier tellement gros que nous, on en fait des piliers pour soutenir les plafonds, quoi. Putain. Et tout ce petit monde-là se réclame du même dogme. Chez les évangéliques, c'est pareil. Puis alors, des gens absolument charmants, qui sont dans quelque chose où il n'y a pas de souci. Et puis, on en a d'autres. C'est très compliqué.
1: C'est terrifiant de pouvoir les trouver, les débusquer, de pas tout mélanger. C'est quelque chose de c'est... Là, par exemple, t'es à table avec des amis, tout ça que t'as pas vu depuis un moment. Et comme est-ce que tu peux le voir? Est-ce que vous qui avez tous l'habitude, vous pouvez le voir? Autrefois, tu me parlais de l'élixir de vie. Est-ce qu'il y a d'autres choses ou des petits repères, des trucs?
0: Il y a les termes. Alors. Ouais. Tu disais, c'est un travail qu'on fait au long cours. C'est-à-dire que moi, par exemple, qui suis dans, depuis au moins longtemps que certains, j'utilise encore certains dossiers qui ont été créés par des bénévoles il y a 30 ans. Parce que des fois le gourou est mort, mais il y a des mecs qui ont récupéré sa doctrine et qui continuent à bien le recycler, à l'utiliser. Et en plus, ou voire même parfois, c'est même pas un gourou, c'est un brave type. Papy, il est mort, il avait fait un bouquin et il y a une ordure derrière qui depuis 20 ans fait du pognon avec en faisant dire au bouquin des trucs que le bouquin n'a absolument pas dit. Voilà. Mais donc on fait ce suivi-là et on essaie de se tenir au courant. Donc on a des documents, on a des dossiers. Souvent, les anciens adeptes nous sortent des documents internes aussi. On a des choses comme ça. On a les livres des gourous, etc. Toujours pareil, j'en reviens à Winnicott, c'est un psychologue qui avait dit bien souvent c'est par le langage que l'autre s'altère. Pour reprendre ton exemple du repas entre potes, le langage est souvent un « on a des warnings ». Je donne un exemple que m'a raconté un bénévole il n'y a pas longtemps. Une discussion un peu tendue part sur la politique. En 40, et, enfin, on connaît le repas de famille qui dégénère. Et il y en a un qui dit oui, de toute façon, là, je ne peux même pas discuter avec toi. T'es sur ton chacal. Le chacal et le zèbre, tout ça, c'est des animaux qui font référence à un penseur New Age autour de la communication non violente. Mais qui en a fait une forme de dogme. J'ai pas dit de dérive sectaire, j'ai dit une forme de dogme. Mmh. Messieurs les avocats, calmez-vous. Ça, ce genre de petites choses. Typiquement, une secte va généralement prendre quelque chose que tout le monde connaît et en faire un outil, quel qu'il soit. Je donne un exemple typique, mais je vais être un peu provocateur volontairement. Mmh. On a tous pas entendu parler de la communication non violente. Ah oui. Et surtout de l'éducation bienveillante. Mmh. Terme très à la mode, on en a tous beaucoup entendu parler. Il faut quand même prendre 2 secondes pour réfléchir que ce que sous-entend quelqu'un qui va vous dire, pour reprendre par exemple du repas, moi avec mes gamins, je suis dans l'éducation bienveillante, sous-entend que si toi tu n'y es pas, c'est que tu es donc dans l'éducation malveillante.
2: Forcément.
0: C'est ça que ça veut dire, c'est excluant par définition. C'est-à-dire, si tu n'es pas avec nous dans le bienveillant, tu es donc malveillant. On peut peut-être parfois, ça aussi c'est un premier truc à faire avec les gens, des fois leur faire remarquer ça. Pourquoi as-tu besoin de le préciser ? Et je pense être bienveillant avec mes enfants. On n'a peut-être pas la même définition de ce que c'est que la bienveillance, mais je considère que je suis bienveillant avec mes enfants. Bien évidemment que je le considère. Mais de vous à moi, spoiler, le mec qui tabasse ses gamins à coups de ceinture en tous les jours pense aussi qu'il fait ça pour leur bien.
2: Oui.
0: C'est relatif. C'est toujours une perception. Mais en tout cas, quelqu'un qui va dire ça signifie qu'il y a nous et vous. Ça, ce genre de petites choses, on va le sentir. Quelqu'un qui, par exemple, va dire, moi je mange pas de viande parce que je suis vegan, végétalien, peu importe. La plupart du temps, dans une sociabilisation normale, va pas être agressif avec ceux qui mangent. Si c'est une gamine de 15 ans un peu énervée, oui, mais ça s'appelle l'adolescence et on est tous bienveillants là-dessus. Mais quelqu'un qui va être dans un discours très très très agressif, souvent c'est que c'est un converti récent, bon ça va. Parfois, pourquoi tant d'agressivité ? Si son but c'est de te convaincre, de te persuader de la justesse de ses idées, pourquoi est-ce qu'il ou elle est agressif ? On le sait tous, quelqu'un qui veut nous vendre quelque chose, il est gentil.
2: Ah oui, oui, oui, ils sont adorables.
0: Il veut, viens, et confiance, crois. On le sait tous. Pourquoi, qu'est-ce que j'ai touché chez toi ? Pourquoi tout d'un coup il y a une réaction si épidermique ? Ce genre de comportement-là peut servir de petit signal d'alarme. L'autre chose aussi, c'est quand vous commencez à avoir... Il y a des fenêtres d'Overton, par exemple, qui nous agacent beaucoup. Les gens qui achètent des Bouddhas à Naturalia ou à Jardiland. Alors, c'est charmant, hein, c'est sûrement très sympathique, le zen, tout ça, mais c'est les pratiques culturelles. Pas culturelles, cultuelles. Bouddha, le jardin zen, l'attrapeur de rêves, tout ça, à minima, une charge culturelle. T'es pas obligé d'y croire, mais c'est une charge culturelle. Et ça contribue à ouvrir une fenêtre d'Overton sur ces croyances-là. Aujourd'hui, le New Age est partout. Quand t'arrives à dire des gens, excusez-moi, mais entre un kinéthérapeute et un ostéopathe, l'un des deux a un diplôme, et l'autre a accroché une plaque en cuivre sur le mur devant chez lui. Moi, demain, si je veux, je prends une perceuse, essayez, je suis ce que tu veux, Pat. On pourrait en rigoler. Quand je vais descendre de Radio-Occitanie pour me rendre chez moi, que je vais longer après le cimetière de Pierre-Cabade, il y a quelqu'un qui est, j'adorerais que ce soit faux, mais ça ne cesse de me fasciner, quelqu'un qui est onglopathe.
1: Attends.
0: Qui te soigne.
1: Ouais.
0: Par le fait qu'il te fait les ongles. Alors, tu pourrais dire, ça s'appelle une manucure.
1: Oui, ça descend.
0: Tu pourrais te dire, quand je vais à la manucure, je me fais soigner, il me bichonne, il y a une petite musique.
1: On m'a servi
0: un thé, j'ai passé un petit moment pour me concentrer à moi-même, j'ai débranché le portable. Et bien, il y a des gens qui ont dit, ce bien-être que tu ressens, en fait, c'est religieux.
1: Ah oui, d'accord.
0: Donc, pourquoi pas, mais encore une fois, je rappelle que la personne qui va vous dire ça va vous dire, c'est une vieille pratique scientifique chinoise. Non, elle est scientifique de rien du tout. C'est une croyance. Vous êtes libre d'y croire ou de ne pas croire. Mais le mot pâte, le mot de thérapeute ne renvoie pas un diplôme. Moi, si demain je veux être thérapeute de quelque chose, j'ai besoin d'une plaque et de dire j'ouvre un cabinet de quelque chose peut. Si je veux dire je suis thérapeute par les asperges, demain je peux.
1: Mais tu vois, j'ai une personne dans ma famille qui est ostéopathe depuis très longtemps. Maintenant, il a l'âge de la retraite, mais il continue parce qu'il adore son métier. Et en plus de ça, voilà. Et il avait dit, mais il est ostéopathe, mais il est conscient que après, il fait du très bon boulot. Moi-même, quand j'étais petit, il m'a remis le dos. Enfin, c'était incroyable. Mais ce qui s'est passé, c'est que il était dans une école d'ostéopathie, un peu tout ça. Et il a dit, en gros, on est un peu des escrocs quand même. C'est des escrocs. Il a dit, du moment que vous touchez quelqu'un, vous lui faites du bien. Oui. Donc, il y a un contact physique, humain, ça lui fait du bien. Après, voilà, il nous a beaucoup aidé. Puis, il fait vraiment partie, c'est une famille, quand je dis sa famille, Mais il prévient les gens. Il dit, attention, on n'est pas des sauveurs, des trucs. Si vous venez, c'est qu'après vous vous sentez mieux, oui, mais ça ne dépasse pas ça.
0: Ça, c'est une pratique, pour le coup, saine de son métier d'ostéopathe. C'est-à-dire que c'est quelqu'un qui est conscient.
1: Et qui
0: est conscient du rôle qu'il a aussi. Ah, c'est-à-dire que, pourquoi on a autant de dérives avec les coachs et avec les psys?
1: C'est ça.
0: Et avec les soigneurs au sens très large, ou les pratiquants du soin alternatif, c'est que quand tu vas le voir, tu admets déjà que tu as un problème. Tu as déjà commencé par dire j'ai un souci, et le fait que tu sois allé le voir fait que tu accordes déjà du crédit sur la capacité de la personne à régler ton problème. C'est tu es déjà prêt à accepter que cette personne est dans un rapport vertical avec toi. Vous n'êtes pas d'égal à égal. Tu as un souci, il a la solution à ton souci. Ou en tout cas, tu espères qu'il l'a. Tu as déjà fait la sociabilisation d'admettre que cette personne a des connaissances, des clés que tu n'as pas. Mais un médecin à l'ancienne te dira que le simple fait de venir dans sa salle d'attente, la moitié des gens vont déjà mieux. Le simple fait qu'ils ont pris la décision d'arrêter de bosser, de se barrer, d'aller s'asseoir et de se consacrer 5 minutes à eux-mêmes. Ce simple fait de dire « je vais prendre un temps pour moi »,
1: ça va déjà mieux.
0: Déjà en soi, tu vas mieux. Donc, ça ne veut pas dire que. Encore une fois, il y a l'effet placebo, il y a tout ça, mais la liberté de croyance, elle est totale. La question, c'est qu'est-ce qu'il a en fait, cette croyance ? C'est l'usage. C'est-à-dire que tu prends un couteau, tu coupes un concombre avec, c'est un bon usage du couteau. Tu plantes ton voisin avec, c'est un mauvais usage du couteau. Ça ne change rien au couteau, il y est pour rien, mesquine. Donc, encore une fois, les ostéopathes ou même les lithothérapeutes ou ce qu'on veut, la question c'est qu'est-ce qu'ils font de la responsabilité qui est la leur. Dans le film, pour Pierre Niney,
1: Gourou au cinéma actuellement,
0: alors je me permets de contextualiser un tout petit peu en rappelant quand même que la compagne, épouse de Pierre Niney est elle-même coach, donc il faut quand même...
1: C'est terrifiant.
0: Les 68, on aimait bien dire « d'où parles-tu ?» Voilà.
1: Oui, c'est très bien.
0: Non, c'est pas pour le côté potent, hein, c'est pour qui peut expliquer les réserves que nous on peut voir sur le film. Mais les bons côtés, par exemple, le film montre très très bien que quelqu'un à qui vous accordez un don, mystique ou pas, vous lui donnez sur vous de fait une emprise. Votre femme a une emprise sur vous. Et vous avez une forme d'emprise sur elle. C'est-à-dire que quand elle rentre, moi, ma compagne s'est rendue coiffeur, qu'elle me dit comment tu trouves, et que j'ai fait c'est génial, mais qu'elle voit ma tête, que je fais c'est génial, à ma tronche, et pas besoin, même si je lui ai dit que c'était formidable, elle a vu à ma tête, et j'ai une forme d'emprise sur elle. Mais cette emprise n'est pas crapuleuse, elle n'est pas perverse, elle n'est pas néfaste. Ça s'appelle l'amour, ça s'appelle l'amitié, ça s'appelle un patron avec son salarié. De la même manière qu'il y a des rapports normaux entre gens, il y a des rapports pervers. Un thérapeute, s'il n'a pas un rapport pervers avec les gens qui viennent le voir, ou un coach, il va garder une distance avec. Tous ces coachs-là n'arrêtent pas de s'embrasser, on le voit dans le film, on se touche et on se tutoie, ouh, on est ensemble, etc. Un thérapeute, quel qu'il soit, mettra une distance entre lui et son patient. Quelqu'un qui déjà coupe cette distance-là, méfiez-vous. Et évidemment, les contacts physiques, tu en parlais très justement, sociabilisent et permettent beaucoup plus facilement le dérapage. C'est-à-dire que quand t'es déjà habitué à l'idée que la personne va te toucher pour t'enlever les démons en toi, le jour où les mains vont aller sur tes fesses, le temps de réaction sera peut-être un peu plus long. Parce que il va pas sur les fesses le premier jour. Hein. Mmh. Il ira pas sur tes fesses le premier jour. Jamais. Ça se fait sur des mois, des années parfois. Et le coup, le jour où ça va trop loin...
1: Ouais, t'es estomaqué.
0: Ouais. Et puis tu te dis, ah, mais il m'a tellement fait de bien les fois d'avant. Il doit savoir. C'est moi qui ai un blocage. Ah oui, autre méthode classique des gourous. Mmh. Alors, c'est très important. On le voit très très bien dans le film avec Niné. Si ça marche, c'est grâce à moi. Et si ça marche pas, c'est parce que t'as mal suivi la méthode. Ouais. Face, je gagne, pile, tu perds. C'est les adeptes, c'est les fans de foot. On a gagné, mais ils ont perdu. Mais les gourous, c'est toujours comme ça que ça marche. Et dans le coaching, ça marche très bien comme ça. C'est-à-dire, ça aurait dû marcher, et puis on va te culpabiliser. Puisque ça a marché pour le mec d'à côté, peu importe que ce soit un complice, si ça marche pas sur moi, c'est que c'est moi le problème. Ça, cette culpabilité, on le voit un peu dans le film de Niné. Beaucoup de coachs gourous vont jouer là-dessus. Quelqu'un qui vous fait des montagnes russes émotionnelles. Un jour, je suis très content de te voir, t'es génial, je t'adore. Le lendemain, t'es un déchet, je perds mon temps avec toi, tu te rends compte, je suis quand même bien gentil de te garder avec moi, etc., etc., etc. Ça, c'est très efficace. Dans une relation saine entre un coach, un thérapeute, un psy, un prêtre, un imam, ce que vous voudrez, il faut qu'il y ait une constante et que ces règles soient observables. On voit très souvent, nous, souvent les gens me disent, c'est quoi le déclic pour un adepte pour sortir de la secte? Il n'y a pas de règles, malheureusement. J'adorerais avoir des règles, mais on s'est rendu compte que souvent c'est un détail, un truc tout bête. Et il y a un cas qui m'a beaucoup marqué, c'est une jeune femme qui était donc agressée sexuellement par le gourou de manière très régulière. Et un jour, il avait un boxeur rouge quand il s'est mis nu pour l'agresser. Or, le rouge était interdit dans la secte. Donc, se faire agresser sexuellement 3 fois par semaine n'avait pas déclenché de déclic.
1: C'est le boxeur rouge.
0: Mais la couleur, des fois, ça peut tenir à des choses aussi... Là, ça peut faire sourire, mais aussi simple que ça. Mmh. Et j'en profite pour tes auditeurs. La règle d'or, c'est pas évident, mais on essaye de garder le contact. Si on a quelqu'un qui est dans les parages, ça sert à rien de lui rentrer bien en tête en lui disant « Tu crois des bêtises, c'est faux, c'est n'importe quoi, t'es idiot, réveille-toi. »
1: Oui, c'est ça, comment on peut l'aider? Bon, déjà, en vous contactant, la fille et l'une à fille.
0: Absolument. Et donc, on se renseigne et on essaie de rester une porte de sortie. Les adeptes, le jour où ils veulent partir, ils ont tout perdu, souvent. Ils ont insulté tout le monde. Ils ont traité des mères sur 10 générations. Ils vous ont tous traité de crétins, que vous compreniez rien. Eux savaient. Le jour où il faut revenir en disant « Bon, en fait, vous aviez raison, je me suis planté, je me suis fait avoir, j'ai tout perdu. » C'est très humiliant, c'est très compliqué. Il faut rester une porte de sortie. Donc, régulièrement, on envoie un petit texto, une carte postale aux anniversaires, j'en sais rien. Même si l'autre répond pas, on fait sentir « Je suis là ».
1: Oui, on est là.
0: Demain, il y a un problème. Je pense à le cas d'une adepte. Elle est restée pendant 10 ans dans une secte et son père lui avait elle avait écrit un courrier de rupture à son propre père. Je sais pas si vous imaginez, monsieur, par la présente, je vous informe que vous n'êtes plus mon père, et enfin, truc ultra violent. Et le père lui a dit, j'ai construit un bungalow au fond du jardin, j'ai mis des boîtes de conserve, il y a une plaque, il y a une télévision, il y a des draps propres, et tous les jours, pendant 15 ans, il a s'assuré qu'il y avait tout ce qu'il fallait. Il dit, le jour où t'es prête, t'as même pas besoin de me parler, il y a la clé qui est sous un pot de fleurs, tu viens au jardin, et tant que toi tu traverseras pas le jardin, on viendra... Un jour, elle est arrivée au bungalow. Entre le moment où elle a traversé le jardin et le moment où elle est rentrée pour rentrer chez elle, vraiment, s'est écoulé 6 mois. Le père, que je salue s'il nous écoute, c'est vraiment une leçon de résilience pour le coup de papa. Chapeau bas, il a tenu bon parce qu'il avait compris. Je vais lui laisser son temps, mais lui faire comprendre. Je suis là, parachute, mais je force rien. Pour essayer d'aider l'autre, on peut essayer de poser des questions. On se renseigne sur la doctrine. On accompagne à une conférence, par exemple, ou quoi, ou qu'est-ce. Et après, on va poser des questions innocente, idiote, dans le sens de la secte. Mais en tête, c'est marrant, je comprends pas bien parce que il a dit qu'il fallait faire ça, mais toi, la semaine dernière, vous avez fait ça. J'ai dû mal comprendre. Vas-y, explique-moi, transmets-moi le savoir. Ah, mais c'est étonnant. Un exemple, tiens, il n'y a pas quelqu'un dans ça, un évangélique qui me dit la Bible ne se contredit jamais. Alors, première page, hein. La Genèse, première page. Au commencement, Dieu créa le ciel et la terre. Ah oui. Il y eut un jour, il y eut une nuit, fin du premier jour. Le deuxième jour, Dieu ouvrit les cieux, etc. Il y eut un soir, il y eut un matin, fin du deuxième jour. Le troisième jour, il créa deux astres, l'un pour présider au jour, l'autre pour présider à la nuit, l'un le soleil, l'autre la lune, fin du troisième jour. Oui, oui, oui. Comment il y a pu y avoir des jours et des matins et des nuits puisqu'il n'y avait pas le soleil et la lune ?
2: Eh oui.
0: Première page.
2: Ben oui, ben oui.
0: C'est page 1. Hein.
2: Ben oui. Oh, putain.
0: Donc, soit l'adepte vous brûle et vous insulte copieusement.
2: C'est gênant.
0: J'ai testé pour vous.
2: Ah oui.
0: Soit on essaie de lui dire, peut-être que, sans remettre en cause Dieu, il n'y a pas besoin de remettre en cause, mais peut-être que ceux qui ont écrit le livre, et eux s'appelaient Jean-Claude et Polo, étaient très humains, et peut-être que eux sont faillibles. Et donc peut-être qu'on peut, par la question, voilà, des choses aussi simples que ça, c'est-à-dire essayer de provoquer des temps de réaction. La règle d'or de tel groupe sectaire, c'est la bienveillance et la parole de Dieu. D'accord. Comment se fait-il que le gourou crie autant quand il s'énerve sur vous et qu'il vous insulte, qu'il vous traite de tous les noms? Tel gourou qui explique qu'il faut tout donner pour Jésus et pour le groupe, pourquoi est-ce que lui il roule en BM et voyage en première classe?
2: C'est ça.
0: Des petites choses comme ça. Essayez de se dire, il y a ce qui m'est enseigné, il y a ce qui se passe, et donc, mais vous ne pouvez pas le forcer. Dites à la personne, posez des questions et essayez de semer des petites graines pour que le vélo pédale, pour que. Et que le travail se fasse. Je ne vais pas mentir, il y a des fois où il ne se fait pas le travail. Mmh. Il y a des fois où ça n'arrivera jamais. Mais quand même, après c'est plus dur, parfois ça c'est aussi, il faut dire aux gens, il arrive que les adeptes nous disent « j'y crois plus, je suis conscient, je sais, mais c'est trop dur. Le monde réel est trop dur, j'ai grandi dans la secte, j'ai jamais connu autre chose, où j'ai tous mes amis là-bas, j'ai ma femme, j'ai mes gosses, etc. » Parce que partir, ça veut dire aussi tout abandonner des fois. Hein. Je pense à des cas... Les témoins de Jéhovah, pour les citer par exemple, lorsque vous partez, votre propre famille vous écrit une lettre pour vous expliquer, on va faire comme si tu étais mort. Et ils font un faux enterrement. Ils organisent un truc avec un cercueil, ils vous symboliquement.
2: Ouais.
0: Pas simple.
2: Ça touche la psychanalyse, et on dit toujours que c'est l'enfant pauvre, les psys.
0: La psychanalyse, même la psychiatrie, pour être très...
2: Ouais, la psychiatrie, oui, bien sûr.
0: La difficulté en plus, ces élèves qui sortent, ils sont dans une phase de décompression. La phase de déprise, elle est très très très difficile. Et c'est là où, d'autant plus, s'il y a quelques personnes qui ont pu être en mode je suis là, demain je suis là, à ton rythme, c'est très important. Les associations font ce qu'elles peuvent de ce côté-là, mais il y a des difficultés. Imaginez-vous quelqu'un qui est grandi pendant la communauté des 12 tribus, il y est né, un gamin. Donc 12 tribus, c'est-à-dire c'est l'échattement corporel à coups de branches d'aubépines ou de buis, enfin ce qu'on veut, des glantiers trempés dans de l'huile pour baignés dans l'huile pour l'alourdir, avec des sévices corporels dogmatisés, pas de télévision, pas de radio, pas de musique, etc. Tenue imposée, chignon pour ces dames, les messieurs, etc. Enfin un truc un peu à l'ancienne. Il sort et là il tombe sur une influenceuse TikTok. Qui fait des courriers sur du Aya Nakamura. Excusez-moi, brutalement, sans phase de transition. Essayez de vous projeter dans la violence que ça peut être. C'est-à-dire, déjà, un son de Joule ou de PNL, si vous avez plus de 30 ans comme moi, ça peut être compliqué au niveau auditif. Imaginez-vous quelqu'un qui ne sait même pas ce que c'est que la musique. Pas même pas du téléphone. C'est extrêmement violent. Donc c'est très difficile, la phase de déprise. Et parfois quand les familles nous disent « ça y est, on est content, mon fils a quitté la secte », on leur dit « attention, le plus dur commence maintenant ». Parce qu'on a des cas où ils y reviennent, précisément parce que c'est trop dur.
2: On pourrait en parler pendant des heures, mais tu reviendras peut-être dans l'émission, aussi dans le gros talk, il faut se le dire, avec tous les chroniqueurs. En tout cas, on met tous les liens, l'ADFI, et la fédération aussi, l'UNADFI. Mmh. Bien sûr, dans l'espace commentaire, n'hésitez pas à y aller, à les voir.
0: Absolument, et j'encourage, je fais un peu de pub pour des gens autres que nous. Il y a deux séries de docu qui sont vraiment très très bien, que j'encourage aux gens qui sont plus docu que bouquin. Vous avez donc Arte qui a fait un documentaire, il se trouve en ligne, qui s'appelle de l'emprise à la déprise, qui est absolument formidable. Et après, vous avez un youtubeur qui s'appelle Spleen, S-P-L-I-N-E-L-N-D, qui a fait une série de docu YouTube de 20 minutes chacun, 5 ou 6 épisodes, qui s'appelle L'Emprise aussi, qui est absolument formidable. Et donc, c'est pas des gens qui sont chez nous, tu vois, donc j'en profite. Et tu as aussi les vidéos de G Milligram avec qui on collabore à l'occasion.
2: N'hésitez pas à cliquer, hein, c'est juste en dessous. Ouais. Vous cliquez, là, et vous avez tous les liens de ce qu'on a évoqué. Merci en tout cas, Florent.
0: Avec grand plaisir. Et puis, n'hésitez pas aussi si vous avez des structures, des assos, des comités des fêtes, des centres culturels, des clubs, etc. On vient volontiers chez les gens faire des conférences, débats. Voilà, faut pas hésiter à nous contacter.
2: Eh bien, merci et à très vite. Peut-être on racontera d'autres peut-être anecdotes aussi sur le plateau radio.
0: À très bientôt.
2: Je suis avec Romain Lapeyre. Bonjour.
3: Bonjour, Alexandre.

0: comment ça va déjà, c'est le printemps?
1: Ça va bien, ça va bien, ce sont les vacances.
0: Ouais.
1: Ça fait du bien.
0: Ça fait du bien, donc l'occasion de venir en parler. Est-ce que tu peux voilà, te représenter, moi je l'ai fait tellement de fois, mais pour les auditeurs et les auditrices qui nous écoutent, voire qui nous regardent sur YouTube, voilà, parler de la classe, parler du projet.
1: Bien sûr.
0: Quand il a débuté, ça fait plusieurs années maintenant.
1: Et oui, 2021, tu étais présent d'ailleurs pour l'inauguration. Mais c'est un projet qui s'appelle la classe musique des Ponts Jumeaux, au collège donc des Ponts Jumeaux, ouais. Dans lequel les élèves font beaucoup plus de musique d'ordinaire, c'est-à-dire qu'ils ont 5 heures de musique par semaine, de la 5e à la 3e, et ils apprennent à jouer d'un instrument et également ils chantent. Et donc chaque année on organise des concerts.
0: Et donc les instruments leur sont fournis par l'école,
1: exact.
0: À l'année je crois.
1: Oui, et pendant 3 ans, en fait.
0: Pendant 3 ans, c'est ça. Pendant le parcours scolaire.
1: C'est ça. Et il le garde même pendant les vacances.
0: Ouais. Pour pouvoir s'entraîner, ne pas lâcher l'instrument. Parce que des fois, on pourrait lâcher, abandonner et se dire. Ça les change. C'est à quoi ça me fait penser? Soit au cercle des poètes disparus, soit au choriste.
1: Et c'est ça.
0: C'est ce que je veux dire?
1: C'est un peu un mix des deux.
0: Ouais, c'est vrai.
1: Ou Sister Act, sinon.
0: Sister Act aussi, ouais. Oui, c'est vrai. Parce qu'il y a le concert, et alors justement, ça les change, j'allais dire les jeunes. Waouh.
1: Wow. Les jeunes, oui.
0: Ouais, ouais. Ça fait mal de dire les jeunes.
1: Ah oui.
0: Alors les petits jeunes. Non mais voilà, est-ce qu'il y a un avant et un après pour eux avec la musique?
1: Ah, je crois.
0: Et la confiance aussi.
1: Je crois, parce que là, on commence à avoir plusieurs générations maintenant qui ont fait le cycle en entier. Et c'est vrai que ce sont des élèves qui. Pour certains continueront la musique, certains arrêteront, mais ils gardent toujours en fait un moment peut-être un peu plus léger de leur scolarité, et parce qu'on sait très bien que les années collège sont pas forcément les années les plus agréables, et en fait ils ont vécu tellement de choses, tellement de concerts, ils ont rencontré des artistes, ils ont que je crois que ça leur fait vraiment beaucoup de bien, et on en a besoin en fait.
0: Donc, on va y revenir sur tout ça. Il va y avoir le 7 mai à 20h30 au Bascala.
1: Oui.
0: Salle exceptionnelle.
1: Tout à fait. Tout à fait.
0: Il va y avoir Voyage au cœur des chansons. Là, ils vont voyager. Là, le public.
1: Cette année, on voyage. L'an dernier, c'était le cinéma. Cette année, on voyage. Mmh. Et l'idée, c'est que ça soit un voyage à la fois physique, donc de ville en ville, de pays en pays. Par exemple, on va chanter New York, New York, on va chanter Sous le ciel de Paris, dans les rues de Rome. Mais à la fois un voyage aussi, peut-être philosophique, métaphorique, il y a Je n'aurai pas le temps, il y a un voyage amoureux, on fait J'irai où tu iras. Voilà, donc c'est le voyage dans son ensemble.
0: Aussi, ouais, dans l'ensemble. Non, mais, à Rome, c'est dans les rues de Rome.
1: Ah, tu connais?
0: Ouais.
1: C'est pas connu.
0: Et oui.
1: Et c'est une chanson de Danny Briand. Alors, je suis pas forcément très fan de Danny Briand.
0: J'adore Danny Briand.
1: Mais ça marche.
0: Et ça marche.
1: Ils aiment
0: ça marche bien.
1: Parce que c'est vraiment très l'esprit tarentelle.
0: Ouais, c'est vrai. Ouais, je la connais. Ouais. On n'est pas beaucoup.
1: Non,
0: aussi
1: beaucoup
0: tous ceux
1: connaître.
0: Qui écoutent Danny Briand.
1: Ouais, c'est ça.
0: Bon, New York, New York, forcément.
1: Oui. Qu'est-ce qu'il y a d'autre? Oui, on termine le concert avec We Are the World. Donc là, c'est le voyage qui unit.
0: Ouais.
1: Tu vois, solidaire.
0: Ouais, il y en a besoin.
1: Exactement.
0: C'est pas marrant.
1: Exactement.
0: Donc, on parlait du ressenti des élèves et les parents dans tout ça. Il y a des retours qui disent, je vois mon enfant, voilà, qui se met à la musique. Je me rappelle quand je m'étais mis à la chorale, parce que mes parents m'avaient mis à la chorale, il y avait eu un changement. C'est-à-dire que toutes les semaines, on était vraiment contents et on pensait presque plus qu'à ça.
1: Mais complètement, et on a très souvent beaucoup de retours des parents et qui nous expliquent combien la musique a donné confiance à leur enfant et combien ils se sont épanouis pendant ces années de collège. Et en fait, ces élèves, quand ils sont en cinquième, par exemple, ils sont dispatchés dans 2 classes, mais en fait, ils se retrouvent à chaque fois qu'on fait de la musique. Et il y a des liens d'amitié très forts. Et donc, je les revois 2-3 ans après. Ils sont toujours aussi copains, unis par cette passion de la musique.
0: C'est vrai que ça. Il va y avoir des musiciennes, des musiciens également, des acteurs, en plus des enfants qui vont jouer.
1: Tout à fait. Il y a un orchestre de 10 musiciens professionnels qui nous accompagne. On a beaucoup de chance.
0: Ouais, beaucoup de musiciennes, de musiciens. Là, je regarde en même temps Emmanuel Foster. Enfin, voilà, il va y avoir contrebasse, batterie, clavier.
1: Quoi, tu raccordes
0: Il va y avoir pas mal de monde. Comment tu les trouves? Comment est-ce que c'est eux qui viennent spontanément? Est-ce qu'il y a un casting?
1: Il n'y a pas de casting, mais en fait, en réalité, ce sont des copains. Donc là, on a un quatuor à cordes, par exemple, monté pour l'occasion. Donc il y a des copains, des copines que je connais de longue date. Il y a même ma femme qui vient jouer au violoncelle. Il y a un guitariste qui est formidable que je connais. Enfin, il me connaît depuis que je suis tout petit, qui est le guitariste de Francis Cabrel. Donc on a vraiment du beau monde. Et ce qui est assez étonnant, c'est que ce lien, c'était moi à la base, mais en fait, ils sont devenus tous copains parce que c'est toujours la même équipe qui tourne depuis maintenant 4-5 ans. Donc on se retrouve chaque année avec grand bonheur.
0: Voilà. Avec le Bascala, comment va se passer la soirée? Comment elle va se dérouler?
1: Comment elle va se dérouler? 20h30, début du concert. Ouais. Et puis là, tout s'enchaîne. On fait une répétition générale ouverte au public l'après-midi parce que chaque année, les places sont prises d'assaut. Et cette fois-ci, on l'ouvre, cette répétition générale au public, mais au public de Bruyères. Donc, ce sont les scolaires qui vont venir assister à cette répétition générale. Et le soir, c'est un concert qui va durer 1h30. Il n'y a pas d'entracte, tout s'enchaîne. Les chansons racontent une histoire. C'est-à-dire que ce n'est pas juste une chanson après l'autre. Et cette histoire, elle est racontée par des élèves. Donc en fait, chaque chanson ou toutes les deux chansons sont entrecoupées de récitations de textes joués. Parce que cette année, c'est la première année où on a véritablement mis en scène le spectacle. Et on a une collègue professeure de français formidable qui s'est investie dans cette lourde tâche. Mmh. Voilà.
0: Au niveau tarif, en plus c'est hyper accessible, plein tarif 15 euros.
1: Oui.
0: Pour les étudiants, il y a un tarif réduit et demandeurs d'emploi, c'est 10 euros. Réservation en ligne sur. Alors il y a un QR code pour ceux qui verront l'image qu'on mettra aussi.
1: Ils peuvent aller même sur le site du Bascala, il y a directement.
0: Ouais, tout simplement.
1: Il reste peu de place, donc c'est le dernier moment.
0: Mm-hmm. Pas trop dur d'organiser tout ça, ou alors c'est bon, maintenant c'est rodé, ou
1: c'est rodé,
0: il y a quand même des surprises.
1: Il y a toujours des surprises, et vraiment jusqu'à la dernière minute. C'est énormément de travail, c'est-à-dire qu'on s'y prend bien un an à l'avance. Et là, les deux dernières semaines avant le concert, c'est vraiment le moment où il faut tout revoir, tout recaler, parce qu'il y a beaucoup de techniques. Forcément, il y a beaucoup de bénévoles, il y a 200 élèves sur scène, donc il y a une équipe aussi formidable de 20 bénévoles qui encadrent tout ce beau monde. Forcément, ça veut dire qu'en plus, comme c'est à Bruyères, on est tous à Toulouse, donc l'organisation avec les bus, bon bref, donc c'est un gros travail, et en fait qui est précédé même par un travail d'arrangement, parce qu'en fait tous les chants sont écrits spécifiquement pour cet événement, et là en fait c'est mon été qui est un peu sacrifié pour faire tout ça. Mais en fait, ce qui est assez drôle, c'est quand le concert se termine, eh bien c'est toujours pas terminé, parce qu'il y a évidemment tout le côté administratif après, et surtout il y a toute la réalisation de la vidéo du concert. Donc généralement on termine le projet en décembre. Voilà, pour un concert en mai.
0: Et quand tu dis que le concert est terminé, c'est pas toujours terminé. Bon, il y a ce côté-là.
1: Et
0: il y a la chanson de Beko, hein, je crois, quand le spectacle est terminé.
1: Oui, tout à fait.
0: Où il y a ce côté où il y a ce moment de flottement. C'est-à-dire qu'on n'a pas envie de rentrer chez soi, on n'a pas. En même temps, on est un peu fatigué, il y a tout le stress qui redescend, c'est du stress tout le temps, en fait. Hein, quand on est artiste sur scène, on se présente, en plus, c'est de la musique, donc c'est vraiment sa fleur de peau.
1: Ouais.
0: Hein, on ne peut pas être froid et proposer quelque chose.
1: Ouais.
0: Justement, les enfants qui participent, les 200, après, c'est comment? Est-ce que c'est. C'est dur de les calmer, parce que j'imagine qu'ils débriefent entre deux suites, ils n'attendent pas.
1: Sur le moment, généralement, quand le rideau se... Parce qu'on leur explique vraiment qu'il faut bien se tenir. Voilà, on ne s'applaudit pas après les chansons, ce n'est pas eux d'applaudir ce public. Il y a tout cet apprentissage-là, mais quand le rideau se ferme, généralement, ils s'applaudissent. Et là, c'est l'explosion de joie. Et c'est vrai que la redescente, c'est violent. Je sais qu'ils mettent bien une semaine à s'en remettre, et moi, c'est la même chose pour moi. C'est-à-dire qu'il y a une pression qui est si forte pendant toute la journée que faut souffler après. Mais c'est ce qui fait que... C'est cette adrénaline-là qu'on a envie de revivre chaque année. Donc c'est pour ça qu'on continue.
0: C'est ça. Et est-ce qu'il y aura peut-être à l'avenir, alors des peut-être plus petits concerts, mais plus répétés, je ne sais pas, deux, trois fois Ou ça a déjà été pensé, puis non?
1: On fait déjà.
0: Ah, il y a déjà?
1: Déjà. Alors, il n'y a pas forcément un plus petit concert, mais on fait un concert le 21 mai, ça devait être le 27 mai, c'est devenu le 21 mai, au stade Ernest Vallon,
0: Ouais.
1: Là, c'est le concert des orchestres. On va se produire également un festival à Agen qui s'appelle les Folies Vocales d'Agen. On va dire qu'on fait 4-5 concerts par an. Et là, le truc, c'est que tout tombe. c'est moins bien chargé.
0: Parce qu'il faut chanter, j'aime Paris au mois de mai.
1: Exactement. Voilà. Exactement.
0: Non, et puis c'est génial parce que on a toujours peur que ça se perde, ces chansons-là.
1: Ouais.
0: Et c'est vrai que de pouvoir montrer aux jeunes, bon, ça fait bizarre de dire aux jeunes à chaque fois.
1: Hein. Aux élèves.
0: Aux élèves. Super, aux élèves, ces morceaux-là qu'ils connaissent pas forcément, même que leurs parents ne connaissent pas. Moi, quand je vois des adultes qui me disent, voilà, des fois je cite du Béco, on me regarde avec des yeux, c'est en septembre. Je me dis, ils connaissent. Non. Ils me disent, voilà.
1: Donc c'est aussi pour ça que dans le choix des chansons, on essaye toujours de mettre quand même des chansons qui sont très connues, mais également de faire découvrir des chansons qui peut-être ont été oubliées par certains. Et il est là notre rôle en tant qu'enseignant.
0: Mmh.
1: Et je sais qu'il y a souvent des élèves qui me disent, ouais, mais pourquoi on ne ferait pas quelque chose de plus moderne, plus actuel, qu'on connaît déjà? J'ai déjà essayé, mais en fait ça marche pendant une semaine. C'est-à-dire qu'ils connaissent, et en fait ils se lassent parce qu'en fait, ils apprennent rien de neuf.
0: Mmh.
1: Et je leur dis toujours qu'ils sont bien plus experts que moi, en réalité. Bon, je n'ai pas connu Béco, je suis trop jeune pour cela, mais c'est le patrimoine. Et c'est important que de transmettre ce patrimoine à cette jeune génération.
0: Mmh. Parce que c'est beau, c'est tout en... Parce qu'il y a les rimes, il y a tout qui va, il y a des mots qui sont inversés, des textes qui sont très travaillés.
1: Et oui.
0: Là, l'autre jour, c'est pas pour dénigrer, parce qu'il marche très bien, Joule. T'as les yeux noirs comme les phares de Matringo.
1: Oui, c'est un peu plus pauvre.
0: Je me suis dit, mince, ça change de tant d'autres.
1: Oui.
0: Je reviens te chercher, tremblant comme un jeune marié, mais plus riche qu'au jour passé de tendresse et de larmes et de temps. Enfin, je veux dire,
1: c'est magnifique.
0: Tu vois ce que je veux dire?
1: Bien sûr.
0: Il y a ça, et ça, il faut le regarder, parce que même pour eux, quand on tombe amoureux, amoureuse, ils auront quelque chose à dire que les yeux noirs de Matringo.
1: Complètement. Et là, cette année, d'ailleurs, on fait une chanson de Jacques Brel, que tout le monde connaît, mais qui fait un bien fou, Amsterdam.
0: Oui.
1: Ça se prête forcément à notre...
0: Bien sûr. Ah oui, là, on voyage.
1: Voilà, mais il faut y aller, hein, pour chanter la partie.
0: Oui.
1: C'est un jeune qui est aussi extraordinaire, qui nous suit depuis le début maintenant, qui est au lycée, et qui interprète ça à tomber par terre.
0: Mmh. Et voilà, justement, en tant que professionnel, donc toi, les autres musiciens, ça vous fait quoi, justement, de transmettre? On sait que l'art, en général, on transmet, puisque sur scène, et puis là, le transmettre à des jeunes qui, plus tard, peut-être certains deviendront musiciennes, musiciens.
1: Qu'est-ce que ça fait? C'est ce que je réponds toujours. Je pense que c'est vraiment le plus beau métier du monde. C'est hyper gratifiant que de voir des élèves qui comprennent après coup. Ça prend du temps. C'est pas tout de suite qu'on arrive avec une chanson.
0: Bien sûr.
1: Justement, de Béco, on fait Nathalie cette année.
0: Ouais.
1: Ils sont très étonnés forcément du choix, et en fait sur le moment quand on vit le concert, on voit leur sourire, le bonheur qu'ils expriment à ce moment-là, et ils arrivent des mois après ou des années après à le formuler, ce bonheur. Mmh. Et là on comprend qu'on a apporté vraiment quelque chose d'important. Alors je sais pas si c'est si important que ça, mais oui, ils ont vécu quelque chose d'important, en tout cas.
0: Voilà. Ah oui, toute leur vie. Hein.
1: À toute leur vie.
0: Je te confirme.
1: Toute
0: leur vie, ça rappelleront.
1: Mais c'est ça.
0: Ah, c'est évident. C'est pas pour... Mais moi, je me rappelle de la chorale. J'y pense de temps en temps.
1: Et oui.
0: C'était bien quand même. Hein.
1: Et oui.
0: C'était au moment où il y avait les choristes qui sortaient après. Donc, on était vraiment dans le truc. On était chanté à Barcelone. Enfin, il y avait vraiment un vrai... vrai truc, on s'en rappelle encore. Après, le professeur a dû arrêter. Mais c'est vrai qu'on on reste copains des fois sur Facebook. Tu te rappelles?
1: Et bien sûr, bien sûr.
0: T'avais chanté à tel truc, toi tu ne savais plus les paroles. Même aujourd'hui, je veux dire, waouh, 20, 25 ans après.
1: Tu t'en souviens.
0: On s'en souvient.
1: Et, ouais.
0: Et on a toujours ce truc de tendresse, de se dire, il nous a tout donné, quoi. Et puis les parents, ils étaient là, ils accompagnaient.
1: Et oui.
0: Il y avait un vrai engouement derrière ça, quoi.
1: Et c'est aussi pour ça qu'on essaie de réaliser tous ces concerts de la façon la plus professionnelle possible, parce qu'on réalise vraiment une belle vidéo qui est une vidéo souvenir, et c'est ce qui reste.
0: Oui.
1: Tu vois,
0: ils regarderont plus tard.
1: Exactement.
0: Mais c'est sûr. C'est évident. Du coup, tu as dit Nathalie tout à l'heure, j'ai la musique dans la tête.
1: Ah, ben, tu vois.
0: Dans sa chambre, à comme il faisait Beko, à l'université.
1: C'est ça.
0: Une bande d'étudiants l'attendait impatiemment. C'est ça, c'est génial.
1: Ah, et puis ça fait un effet quand tout le monde Moscou.
0: Les plaines d'Ukraine. Eh oui, en plus.
1: On est bien là.
0: Ah là, hop, ça colle à l'actu, donc ça nous va.
1: C'est ça.
0: Pour les journalistes, ça fait plaisir.
1: Exactement.
0: C'est vrai que cette chanson, quand il passe, quand il parle de ça et qu'on sait ce qui se passe en ce moment, Moscou, les plaines d'Ukraine et les.
1: Moi, je suis nul en parole, me demandez pas. Ah ouais. Il ne faut pas que mes élèves voient ça.
0: C'est vrai que. Et après, on a dansé, on a chanté.
1: C'est ça.
0: Et puis, on a débouché.
1: Du champagne de France.
0: En riant à l'avance, du champagne
1: c'est
0: de France.
1: C'est ça.
0: C'est ça qui est joli, en riant en avance du champagne de France, et puis on a chanté, on a dansé.
1: Oui.
0: Ah, c'est fabuleux. Non, mais ils ont une chance incroyable. Et ce qui est bien, c'est qu'ils s'en rendent compte, quoi.
1: Oui, ben, bien sûr.
0: C'était une très belle idée de faire ce. Voilà, à Pont-Jumeau, d'avoir une école qui fait ça.
1: C'est ça.
0: C'est fabuleux. Ça s'est développé après ailleurs on...
1: Ben ouais, parce que là, au collège, donc, ils chantent, on est 150. C'est ouais. La limite maximum autorisée de la salle. Ouais. Parce qu'on a une nouvelle salle de musique que tu ne connais pas, faudra que tu viennes voir.
0: Mais pas encore.
1: Et ça s'est développé au lycée, parce qu'on travaille donc avec le lycée Fermat. Je me déplace donc au lycée Fermat pour faire travailler d'anciens élèves ou même certains élèves lycéens qui n'ont pas fait forcément le projet mais qui ont envie de raccrocher le wagon. Donc ils sont 50, ce qui fait qu'au total on est 200. Et j'ai même certains anciens élèves qui sont partis en option musique au lycée Saint-Cernin, parce que c'est le seul lycée de Toulouse qui propose cette option musique, qui participent également encore au projet. Donc, et si j'ai également, tiens, je rajoute ça, une élève qui est maintenant à la fac, en première année de fac, et qui continue le projet, et que j'ai connu en quatrième. Donc, c'est joli, parce que tu vois, il y a les sixièmes qui sont là et qui sont totalement admiratifs de ces grands. Mm-hmm. Donc, ça crée de chouettes liens.
0: Entièrement d'accord. Et c'est pour ça que Toulouse est magique.
1: Exactement.
0: C'est vrai.
1: C'est vrai.
0: Plus, cette ville se prête à ça. C'est ce qu'on disait. On a eu les élections, on a eu tout ça. On leur a dit à tous les élus, à tous ceux qui pouvaient gagner ou être en place ou même à l'opposition, n'abandonnez jamais la culture. Alors, heureusement, personne n'a l'intention de l'abandonner.
1: Non.
0: Donc, parce qu'ils se rendent compte aussi, ceux qui dirigent, qui ont les moyens financiers de pouvoir aider tel ou tel, de se dire, voilà, qu'en tout cas, y a, l'envie est là et surtout, voilà ce que ça donne à la fin.
1: Tout à fait.
0: Ça change des vies, littéralement.
1: Tout à fait. Mais c'est difficile de trouver des salles à Toulouse.
0: Ah, on fait savoir.
1: C'est difficile. C'est pour ça qu'on va à Bruguière.
0: Ouais.
1: Ben oui, parce que trouver une scène qui accueille un tel nombre d'élèves sur scène, c'est pas forcément facile. Mm-hmm. Voilà.
0: Ben, l'Augrin ?
1: Oui, mais ça coûte cher.
0: Ça coûte cher.
1: Ça coûte très cher.
0: Ils peuvent pas faire un effort, c'est pour aider.
1: On lance un appel.
0: Bon, on le demande, on lance un appel.
1: On lance un appel.
0: On lance un appel, allez. Ouais, on va les effrayer à agir. Je leur dirai alors.
1: Et voilà.
0: Il y a moyen de faire quelque chose là.
1: Et
0: évidemment, je serais content de payer des impôts pour ça.
1: Et voilà.
0: parce que c'est vraiment ça. Il y a des gamins qui peuvent tomber mal, qui peuvent parce que c'est compliqué et qui peuvent se raccrocher à la musique. Il y a plein de films qui sont faits sur ça là, et c'est la vraie vie. Et donc ça, vraiment, il faut vraiment mettre énormément dans la culture et aider pour faire des concerts, surtout à Toulouse. Et puis là, à Logrin, qui est magnifique.
1: Bien sûr.
0: C'est vraiment une très belle salle. Avant, là, à Logrin, ce sera au Bascala, le 7 mai à 20h30. Réservation sur...
1: Soit billet web, soit le site du Bascala.
0: Soit le Bascala.
1: Oui, on va se situer
0: du Bascala. 15€, plein tarif, ce qui n'est pas cher du tout, et 10€ pour tarif étudiant et demandeur d'emploi. Voyage au cœur des chansons avec le collège du Pont-Jumeau et lycée Pierre de Fermat et 10 musiciens en plus et toi.
1: Exact.
0: Chef d'orchestre.
1: Et si jamais le concert est diffusé en direct sur internet. Donc il suffit d'aller sur le site classemusiquedespontjumeaux.com et vous avez le lien et à 20h30 le 7 mai c'est parti pour le regarder à la maison.
0: C'est ça qui est fabuleux, c'est que maintenant, grâce à Internet et aux télé connectées, on peut même regarder sur la télé.
1: Tout à fait.
0: Voilà. Parce que, voilà, il y a l'Eurovision. Eh bien, il y a mieux que l'Eurovision.
1: Non, c'est bien.
0: T'as bien l'Eurovision ?
1: Non, pas forcément. Ouais. Mais je trouve que la chanteuse. Alors, j'ai perdu son.
0: Ah, cette année, oui. J'ai entendu le morceau. Non, j'ai plus du tout.
1: Qui a gagné Prodige, il me semble.
0: Oui, c'est elle. Ah oui, celle qui représente à l'Eurovision.
1: Ouais,
0: et on a des chances de gagner.
1: Mais j'ai trouvé super bien.
0: Ah oui, elle a une voix magnifique. Mmh. Une voix magnifique.
1: Ouais, et puis la réalisation, la chanson est chouette. Ouais. Donc on croise les doigts.
0: On croise les doigts, on peut y arriver. Mais c'est vrai que, ouais, c'est vrai que l'Eurovision, je trouve qu'on est les meilleurs. C'est pas pour faire du. Non, mais oui, c'est vrai.
1: C'est aussi parce que c'est pas terrible.
0: C'est aussi parce que c'est pas terrible. Mais là, ça sera bien en tout cas. Ben, merci beaucoup, Romain Lapeyre, d'avoir
1: merci
0: été avec nous sur Radio Occitanie. Et longue vie, hein, justement, à ce projet qui est en place, donc je dis même plus projet, parce que je le répète, ça change des vies tout ça. Bah, ça apprend la poésie aussi.
1: On en a bien besoin.
0: On en a besoin.
1: Exactement.
0: Merci beaucoup.
1: Merci.
0: Bon, nous sommes au B29. Alors, je vais vous laisser, vous deux, vous présenter chacun, parce qu'après dans le montage, ça sera bien. Vous allez voir. C'est juste après ce générique.
2: Ok, bah voilà, bonjour, moi c'est Bastien Chambert et sur la scène c'est MC Basilic. Donc dans la vraie vie, je travaille en cuisine à Blagnac, à l'aéroport. Et le soir, je monte sur scène pour faire des blagues.
0: Voilà. Je vous dirai après Basilic pourquoi.
2: Oui.
0: Stéphane
3: Oui, bah moi c'est Stéphane Paulet, je suis propriétaire gérant du B29. Donc c'est un centre de loisirs sur la route de Paris à Saint-Jory, direction Montauban. Donc il y a du bowling, du laser game, du trampoline. Il y a également un restaurant et un bar.
0: Mmh. L'endroit est très convivial. On est dans l'après-midi. Il y a déjà des gens qui sont là,
3: exactement,
0: qui profitent. Un très bon restaurant aussi, incroyable. Voilà, et le quiz game là qu'on a.
3: Et le quiz game qui
0: était
3: nouvel arrivé.
0: Pas très longtemps, qui est super. Bon alors, depuis quelque temps là, il y a l'envie de rire, l'envie de galéjade. J'ai envie de dire, donc il y a du stand-up au B29.
3: Exactement.
0: Et il y en a normalement une scène ce vendredi,
2: voilà,
0: le 8. Alors, comment ça se déroule? Qui a? Comment ça s'est créé, tout ça?
3: Donc, c'est une association entre le B29 et Fais-moi rire.
0: Ouais.
3: Comedy Club, qui est représenté aujourd'hui également par MC Basilic. Et donc, on a idée de mettre en place des rendez-vous récurrents pour accueillir dans la salle jusqu'à une centaine de personnes pour faire du stand-up.
2: Voilà, exactement. Et la rencontre s'est faite très naturellement. J'ai envoyé un message à Stéphane sur Instagram. Il avait été très enjoué à l'idée de faire du stand-up. On s'est rencontrés. On a discuté une demi-heure, même pas plus. Ça s'est fait direct. On a dit let's go. On a lancé la première. Et à la première, que des bons retours, que ce soit du côté public, de côté même des gens qui sont venus jouer. En fait, que des bons retours. Donc on s'est dit pourquoi pas faire une deuxième et comme il a dit, faire une récurrente une fois par mois.
0: Et alors la question, pourquoi MC Basilic? Je suis provençal, on fout du basilic partout.
2: Ah oui, attends, c'est bon, hein, on va pas se plaindre. Hein. J'étais une soirée avec des amis,
0: ouais,
2: et il y avait aussi mon petit frère qui avait des amis à lui, donc une grosse soirée chez moi. Et on a un ami à nous qui fait du son, qui est beatmaker sur Paris,
0: ouais,
2: et il nous a dit t'as qu'à venir au studio faire un son pour rigoler. Il m'a dit c'est quoi mon nom d'artiste? Et moi je lui ai dit MC, je tourne la tête, je vois des plantes et j'ai dit basilic. Et depuis c'est resté. Voilà,
0: on voit qu'il n'y avait pas de géranium.
2: Le pire c'est qu'il n'y avait pas de basilic à côté, c'était la menthe. C'est vraiment. Moi je trouvais que ça faisait mieux basilic que MC menthe.
0: Ouais. Ouais, MC basilic, ouais, c'est vrai.
2: Ouais, c'est.
3: Ça arrive.
2: Ouais, bon, après, sur les plateaux, tout le monde m'appelle MC coriandre, MC gingembre.
0: Évidemment.
2: Voilà.
0: Alors tu racontes quoi justement au public qui vient de voir?
2: Moi, pour l'instant, je me cherche encore. C'est pas très longtemps que je me suis lancé, ça fait un an. Donc au début, j'avais un personnage monté habillé sur scène avec une tenue, j'ai enlevé. Et là, je commence un peu plus à parler de moi, de mes anecdotes, que j'exagère, que j'aime bien vraiment faire de l'absurde. Donc j'essaye encore un peu de me trouver mon clown sur scène. Mais dans l'idée, ça serait plutôt de parler de moi, de mes anecdotes et les exagérer. Ce serait ça l'idée.
0: Et Stéphane, j'imagine Stéphane d'avoir ces spectacles, ça fait du bien aussi, parce qu'en plus c'est dans une salle qui est exceptionnelle, où tu peux recevoir énormément de monde.
3: Oui, c'est une salle insonorisée,
0: ouais,
3: qui est bien équipée. On a des bons sièges aussi, très agréables. Et la salle s'y prête vraiment très bien. Moi je suis personnellement déjà client de ce type de spectacle, donc je prends du plaisir à rencontrer les artistes, à les voir sur scène et également à donner ce plaisir de rencontrer dans la

0: artistes qui vont faire entre 10 et 12 minutes, 2 de 5 minutes aussi. Et après, je repasserai sur scène pour faire la déchauffe et leur donner les règles de fin, que ce soit pour le chapeau ou pour les comptes Instagram des artistes. Et après, ce sera fini. Donc, généralement, ça dure 1h30, au grand max. Ouais.
1: Combien d'artistes on va retrouver ? Il y a des noms, il y a des...
0: Oui, 6 artistes, j'ai les noms. Il y aura Mathis Blini.
1: Ouais.
0: Il y aura aussi Quentin au chômage, Crazy Jew, Uber Ish, Simon et Léo Mattei. Voilà. Ce sera les 6 personnes qui seront avec moi.
1: C'est pseudo que ça.
2: Ils sont sur Instagram si.
0: Pareil, bah,
1: ouais, retrouver sur les réseaux sociaux, oui. Évidemment. La comédie aujourd'hui, est-ce que la question que j'adore poser, mais que t'imagines, on peut rire de tout aujourd'hui ou pas?
0: Oui, si c'est bien écrit. Enfin, pour moi, je trouve que si c'est bien écrit et que c'est bien amené, on peut rire de tout.
1: T'es pas embêté justement c'est par tout le monde qui a un peu peur de dire les choses, c'est-à-dire je vais pas dire parce que ça peut faire.
0: Oui, je pense que si c'est bien amené, c'est bien écrit et qu'il y a un fond derrière, je pense qu'on peut le faire. Et aussi une chose très importante, si par exemple moi je vais parler des femmes, il faut que peut-être que je désamorce en parlant des messieurs avant pour qu'il y ait toujours un équilibre et pas qu'on tape que sur une personne. Et voilà, après moi je pense qu'on peut vraiment rire de tout si c'est bien fait.
2: Faut faire attention, c'est que ce type de spectacle n'est pas destiné aux jeunes enfants.
1: Ouais.
2: Donc il faut absolument que les gens viennent en famille avec des enfants autour de 16 ans ou plus. Mm-hmm. Sinon, ça risque d'être un petit peu cru des fois.
0: Ouais, surtout pour eux, c'est plus eux qui vont s'embêter.
1: C'était Mathieu Madénian une fois. Il a sorti un truc.
0: Oui,
1: il y a des enfants de Jagal, 8 ans. Qu'est-ce qu'on peut dire à des enfants de 8 ans? Alors ouais, c'est l'histoire d'une pute.
2: C'est un peu ça.
0: Maman, c'est quoi une pute?
1: Ça pose l'ambiance, après c'est dans la voiture.
0: Oui, au moins ils grandissent très vite les enfants quand ils ressortent ici.
1: Ouais, non mais l'humour ça fait du bien, c'est rire ensemble en fait. En vérité, hein. Faut pas avoir peur parce que ce qui fait peur c'est après ce qu'on en fait dans les médias. J'en sais quelque chose. Là, des fois, en fait, le public, ça le fait marrer. C'est que le lendemain sur Facebook et tout, ils sont là. Mais en réalité, les gens se marrent, quoi. J'ai jamais vu quelqu'un dire oh, je n'aime pas, je sors de cette pièce.
0: Ah, j'ai déjà eu.
1: T'as déjà eu?
0: J'ai déjà eu, oui. Une fois, j'ai joué au Levrette Café un mardi.
1: Ah, super. C'était un mardi soir, Levrette, avec. Ouais.
0: Incroyable, avec Faf.
1: Ouais.
0: Et je joue, et en fait, il a mis une première personne qui avait un humour très décalé, qui peut ne pas plaire. Il y a deux personnes qui sont parties. Ah, bah, ça ne nous plaît pas. Mais il y a les autres. Bah, tant pis. Ils sont partis, tant pis pour eux, hein, vraiment.
1: Voilà, il y aura de tout en tout cas.
0: Oui, au moi, quand je fais une line-up, j'essaye de mettre un peu tous les univers, de tout, pour que tout le monde soit content.
2: L'avantage, c'est que c'est le genre de spectacle qu'on voit pas à la télé. Ouais. C'est quelque chose qui est live, qu'on peut vivre et partager, découvrir des nouveaux talents, peut-être de futures stars qui viendront de Toulouse. Donc, c'est un moment privilégié qu'on peut offrir à tous les gens de Toulouse. Donc, il faut venir.
1: En plus, j'ai capté un truc, vendredi c'est férié, non?
2: Oui. En plus, c'est férié.
1: C'est ouvert ici.
2: C'est ouvert.
1: Donc, les gens peuvent venir faire un bowling, par exemple.
2: Exactement.
1: Et ensuite, ou un billard. Ensuite, ils passent au resto.
0: Ouais.
1: Et ensuite, ils viennent voir le spectacle.
2: Exactement, c'est ça. La soirée est complète. On peut faire un billard, un bowling, ou un petit laser game, un repas, prendre un bon cocktail. Et après, profiter du stand-up avec de nombreux artistes, dont certains qui ont déjà une renommée sur Toulouse.
1: Ouais.
0: Moi, j'ai deux amis humoristes qui viennent jouer ici qui ont été plus contents à l'annonce du bowling que venir jouer. Donc,
2: ça commence bien.
0: Ça commence bien, voilà.
1: Se faire des blagues, tu fais manger en premier, trampoline après.
0: Trampoline après, et ensuite humour. On est nickel. Vraiment une bonne soirée.
1: Est-ce que vous avez un truc à rajouter, quelque chose qu'on n'a pas évoqué, vous souhaiteriez évoquer?
2: Non, il y a même un truc hors sujet. Réservé donc directement en appelant le B29 ou sur FMR, le site de Fais-moi Rire.
0: Oui, sur le Fais-moi Rire Community Club, sur Instagram aussi, sur la page.
1: Il y a
2: sur nos réseaux aussi, également, le réseau Instagram et Facebook. Donc il y a l'affiche avec le lien pour réserver.
1: Bah, c'est super. Ben, réservez, venez, et puis après ça sera tous les mois, c'est ça?
2: On va essayer de faire une récurrence, pas forcément tous les mois, mais régulièrement.
1: Que ça revienne de temps en temps.
0: Tous, vaut mieux faire une fois par mois maximum, enfin, que ça soit le minimum, quoi.
1: Ouais.
0: Si c'est trop
1: danser,
0: les gens n'en ont pas.
1: C'est vrai.
0: Et aussi, moi je vais le dire aussi, c'est que quand je vais venir ici, je vais toujours venir avec des nouveaux artistes. Comme ça, du renouvellement à chaque fois. Et comme ça, le but, c'est de créer une fidélité. Et pour créer une fidélité, il faut qu'il y ait toujours du renouveau.

0: Bien sûr.
1: Donc toujours des nouveaux artistes.
2: Voilà, comme au cinéma, il y a des nouvelles affiches qui arrivent.
1: Toujours les mêmes acteurs généralement, mais bon.
3: Ben, merci beaucoup à vous deux.
2: Merci.
3: Et B29, on peut se garer super facilement. Aussi. Non, bah, on parle des points techniques parce que c'est vrai que c'est important.
1: De toute façon, c'est écrit sur le... quand on réserve, il y a toute la description, il y a écrit qu'il y a le parking, que tout est.
2: Voilà, c'est très facile et il y aura toujours de la place. Et donc on vous attend nombreux, il reste quelques places, donc n'hésitez pas.
3: Et tenez-vous informés de tout ce qui se passe au B29. Merci beaucoup.
2: Merci.
1: Merci.
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5: Vous l'avez sûrement vu sur Instagram. Pour, alors c'est Instagram en français. Elle s'appelle Muchette, elle est avec nous et voilà, elle nous raconte des histoires sur Toulouse, des trucs un peu secrets qu'on sait pas forcément, ou si on est comme moi complètement inculte, on apprend des tas de choses. Bonsoir. Il faut vraiment se rapprocher du micro, vraiment,
6: oui, comme
5: à la maison. Ça va ?
6: Eh bien, ça va bien, et vous ?
5: On est contente de t'avoir.
6: Oh ben, écoutez, merci beaucoup pour l'invitation. Moi aussi, je suis contente.
5: Surtout que, comme d'hab, j'ai prévenu à la dernière minute. Hein, c'était hier soir. Chez Angélique Panchéry, d'ailleurs, que je salue, le jardin.
7: On embrasse Angélique.
5: On embrasse Angélique Panchéry, qui est exceptionnelle. Et voilà, un beau cadeau en plus hier. Très, très, très, très sympa. Alors, l'histoire, c'est de raconter Toulouse. Donc les coins, comment est venue l'idée de faire ça? Parce qu'en plus, ça a très bien pris. Hein.
6: Oui. Franchement, je suis la première étonnée. Eh ben, l'idée est venue que je suis une Toulousaine depuis pas si longtemps que ça et que je suis tombée amoureuse de Toulouse. Et comme j'aime beaucoup l'histoire...
7: Un peu plus près du micro.
6: Et comme j'adore l'histoire, ben j'ai fait voilà mes petites recherches pour chercher des petites anecdotes, les histoires des différents bâtiments, des personnes, etc. Et moi à la base je n'étais pas du tout sur les réseaux sociaux. Je suis vraiment un dinosaure à ce niveau-là. Et c'est mon fils qui m'a dit mais tiens ça serait drôle de faire des petites vidéos. J'ai dit ben oui pourquoi pas. Puis bon c'est l'occasion de passer aussi un petit moment avec lui. Donc...
7: Bravo, on exploite sa mère.
6: Voilà.
7: Hein.
8: Donc vous vous sentiez directement à l'aise face à la caméra, tout ça. Enfin, le fait d'en parler en vidéo, c'était naturel pour vous ?
6: Bah oui, parce qu'en fait, on n'est qu'à deux. Hein, donc, j'ai vraiment pas l'impression qu'après, il y a des gens qui me voient. Enfin, moi, voilà, je suis vraiment dans mon petit truc. Quand il me dit, bah, tu sais, t'as autant de vues, tout ça. Alors, moi, ça, voilà. Ça, bon, maintenant, ça me parle un peu plus, mais j'ai un peu de mal à réaliser. Quand même.
7: Moi, j'ai cru que c'était une méthode pour draguer Laurent Deutsch.
6: Ah oui.
7: On va préciser, ça n'a rien à voir d'ailleurs ce que tu fais avec ce que fait Laurent Deutsch, ce que tu fais est de qualité et sourcé.
6: C'est gentil, merci.
8: Justement, ça a pris parce que c'est méga intéressant. Et puis même, t'as un style aussi qui se reconnaît, qui est trop... Moi, j'aime beaucoup, qui est trop beau. Et du coup, quand on te voit, c'est un petit peu ta marque de fabrique, entre guillemets. Je sais pas si c'est fait exprès. Mais du coup, à chaque fois, on te reconnaît et tout. Oui. On a l'habitude de tes vidéos. Quoi.
6: Bah écoute, non, il n'y a vraiment rien de prémédité. Je suis nature.
8: Nature peinture.
6: Voilà, je fais comme si je racontais une histoire à des potes. Voilà, non, il n'y a vraiment rien de prémédité. Mais avant d'habiter Toulouse, j'habitais Carcassonne et j'avais une maison d'hôte. Et j'ai organisé des visites aussi. J'ai expliqué le patrimoine, la région, etc. à mes autres. Donc ben là, j'ai un peu l'impression de faire la même chose, mais bon, devant le téléphone de mon fils.
7: C'est trop bien. Non, mais ce qu'il y a de bien en plus, c'est que je le redis, c'est documenté. Je sais que j'ai vu, il y a pas mal de youtubeurs, il y en a même certains qui, je soupçonne, ont été payés par la mairie pour faire ça. Et bon, vous savez, la mairie de Toulouse, ça ne sert à rien de payer des gens juste pour qu'ils lisent Wikipédia, quoi. Parce qu'en général, c'est alors que toi, c'est sourcé, tu vas vraiment dans la petite anecdote, tu vois.
6: Oui, j'essaie. Et puis en plus, ça m'intéresse. Donc, je me prends, c'est un peu comme un truc policier. Tu vois, tu commences, tu tires un fil, et puis il y en a un deuxième, et puis hop, tu cherches le début du truc, d'où ça vient, pourquoi. Et enfin, moi, c'est un truc qui me plaît beaucoup. Donc, voilà, je suis ravie que ça plaise aussi aux gens.
5: Ah, mais c'est incroyable, parce que ça a très vite pris, ça a très bien pris. Et ce qui est génial, c'est que bon, c'est vrai que chacun dans les villes, on est tous très chauvins de toute façon. Ben voilà, enfin, en tout cas, une majorité de gens. Et c'est vrai que Toulouse a tellement à raconter. Et alors là, pour le coup, j'imagine qu'il y a encore des tas de vidéos, des tas d'histoires.
6: Oui. Il y a plein de trucs en préparation. Il y a, j'ai plein d'idées, plein de choses que j'ai envie de découvrir aussi. Parce que ben, moi aussi, je découvre plein de choses. Hein. Je suis pas historienne à la base. Donc, je découvre en même temps que je fais mes recherches. Et puis, j'adore. C'est vrai que c'est une ville, mais extraordinaire à ce niveau-là. Hein.
0: Ah, je vais te dire, moi, ça me régale parce que je suis comme toi, je suis un Toulousain d'adoption.
6: Oui.
0: Depuis pas si longtemps. Oui. Et avant, j'habitais, alors, par Carcassonne, mais une campagne bien profonde du Tarn. Et j'avais trouvé un vieux monsieur qui avait à peu près le même concept que toi, qui s'appelle Jean-Louis sur les réseaux sociaux, qui fait des vidéos à la campagne, qui doit être 80 ou 90 ans, tourné par son petit-fils. Et ça me faisait plaisir de voir des anecdotes de la vie à la campagne. Et maintenant, j'ai ma deuxième facette qui est Toulouse. Et je retrouve un peu le même principe. Franchement, ça fait plaisir aux jeunes comme moi d'avoir des anecdotes comme ça qui
6: tournent. Ah ouais, écoute, c'est super.
0: Ça rend le scroll un peu plus intelligent que de tomber sur des vidéos
5: clair.
0: Que je ne citerai pas.
7: Salut Baptiste Marché, si
0: vous écoutez. Baptiste Marché, oui.
8: Et puis même pour les gens de Toulouse, c'est cool aussi de redécouvrir la ville grâce à tes vidéos, donc merci.
6: Ouais, bah écoute, merci à vous tous. Oui, après moi d'origine je suis lilloise, je crois que quand on habite dans une ville, on ne fait pas forcément cette démarche-là. Moi je ne connais pas la moitié de ce qui peut se passer au niveau historique à Toulouse, à Lille, parce que j'y suis née, donc voilà. Alors qu'ici, c'est la nouveauté,
9: C'est ta ville coup de cœur.
6: C'est ma ville coup de cœur, tout à fait. Ah oui, alors là, vraiment, à 100%.
9: Ville rose en plus.
6: Ville rose, oui. Bon, après, je ne suis pas toujours en rose non plus, mais...
0: Et tu viens donc de ruiner le business de tous les guides touristiques de Toulouse. Tu vas devoir les traduire en espagnol pour tous les touristes espagnols.
9: Avec les gars, ça va être facile maintenant.
0: Et voilà.
7: Alors, Lille, l'histoire de Lille, c'est facile. Moi, je me suis essayé de dire que très souvent, la nuit, dans la rue de la Soif, on croisait une dame assez alcoolisée qui était maire de Lille. Voilà, qui est bien connu pour la loi des 35 heures. Voilà. Martine Aubry, si tu nous écoutes.
6: No comment.
7: Non, mais en plus, c'est intéressant. Je vais même te dire, ça nous inspire. On va même te lâcher un truc. On a une idée un peu bête avec Alex. On en reparlera. Hein? On va peut-être te proposer un de ces quatre un petit voyage dans Toulouse. Oui.
3: Parce que c'est toi qui as eu l'idée. Et on s'est dit, attends, on va rajouter ça. Ouais.
7: On a aussi un copain qu'on embrasse, il nous écoute, Jean-Marc Leclerc, qui est en train de travailler sur un bouquin sur l'histoire de Toulouse.
6: Oui.
7: Grâce Sacré, on a appris d'ailleurs que le demi-pression a été inventé à Toulouse. L'attentat contre l'archiduc qui a déclenché la Première Guerre mondiale, ça s'est négocié sur une terrasse place du Capitole.
6: Voilà.
7: Et donc peut-être si ça te dit à l'occasion, on te proposera une balade à tous les deux pour que vous échangiez des histoires. Je suis sûr que ça peut être très intéressant.
3: En rajoutant des guests dedans, bien évidemment, très Toulousain.
6: Ouais. Moi avec grand plaisir.
3: Ça serait bien. Ça s'est fait. L'idée, tu l'as eu. Je crois qu'on s'envoyait des vocaux à minuit.
7: C'est ça le problème, j'ai eu l'idée, j'ai dit ah ouais, on pourrait faire ça, lui il m'a dit ah ouais mais on pourrait rajouter ça et tout. Donc on n'en dit pas plus.
3: Et là je pensais à Michael qui va devoir filmer en reculant pendant que...
8: Après sinon il filme en avançant et c'est vous qui reculez.
3: Oui, bien sûr, et au ralenti.
8: Ouais, carrément.
3: Marcher
8: à l'envers,
3: c'est un peu de jungle. Non, mais c'est vrai que c'est le genre de projet, ça c'est pas mal. Et c'est fascinant de voir à quel point ça a pris. Moi, j'étais tombé sur une maison d'horreur, je crois, une maison
6: un peu de justice.
3: Hantée.
0: Vers le palais de justice.
3: Elle était vers le palais de justice, celle-là. Voilà, une histoire, celle-là. Je peux te dire, j'ai pensé à tourner un truc là-bas, j'ai pas envie.
0: Déjà, franchement, la façade donne pas très envie
6: de
0: rentrer non plus.
6: C'est
0: quoi.
6: Vrai.
0: C'est pas un truc.
3: Ça va nous suivre, ça va venir jusqu'à la radio. C'est bon, on est assez.
6: Ah bah nous, on est sortis de là, ça et ça. Enfin, tout se passe bien. Voilà.
3: Cette dernière, tu vas me sonner.
5: Bonjour, bienvenue.
7: Après, c'est vrai que ça, en plus, ça peut redynamiser par rapport à des trucs parce qu'on le voit, les Toulousaines traditionnelles, la maison toulousaine en train de se perdre.
6: Ouais.
7: On a failli perdre, heureusement, il y a eu des associations qui se sont bougées. On a failli perdre la fabrique Giscard. Oui. Giscard étant, pour les gens qui connaissent pas, les plus gros fabricants de statuaires au niveau église et tout. En gros, ben, l'un des trucs les plus fameux, les plus connus qu'ils ont fait, les plus fameux, c'est bien, je fais de l'occitanisme, moi. le plus connu, c'est le fameux bénitier en forme de diable qu'il y avait à Rennes-le-Château. Et leur baraque qui a plein de sculptures et tout, a failli tomber à l'abandon. Il a fallu que les assos se bougent. Donc, c'est bien de rappeler aux Toulousains de temps en temps que c'est bien de dire l'identité toulousaine, mais qu'il faut sauvegarder pas mal de choses.
0: Ouais, c'est pas que des briques toulousains, on l'oublie souvent, mais c'est pas que des briques et de la caporale. Quoi.
6: Mais oui, bien sûr.
8: Et c'est quoi l'un des endroits que tu as présenté que tu préfères, toi, quand tu veux revisiter, repasser par là?
6: Bah écoute, il y en a vraiment beaucoup, beaucoup. Alors après, moi j'ai un petit penchant pour Saint-Cernin. Je trouve qu'il y a une atmosphère quand tu rentres là, c'est enfin moi ça me donne presque des frissons, et quand tu descends dans la crypte, je trouve ça absolument magnifique. Et mais autrement, bon, il y a plein de choses extraordinaires. Moi, Toulouse, ça me fait un peu penser à Rome. On est dans une rue, puis on tourne le coin d'une rue, et là, on tombe sur une super fontaine, sur un bâtiment, un truc, même une porte cochère. C'est vrai, hein,
3: c'est vrai, il y a un truc de Rome à Toulouse. Oui. C'est complètement... L'autre fois, j'ai vu une vieille photo de Toulouse, et j'ai cru que c'était Rome. Et je me suis dit, putain, c'est... Et en fait, pas du tout. Et c'est vrai qu'il y a ce truc-là. On est plus proche de l'Espagne, mais il y a ce truc qui fait que quoi.
6: Ouais,
3: ce je ne sais quoi, comme on dit.
0: Ouais, c'est très simple. N'importe quelle de nos connaissances qui nous disent j'habite à tel endroit, on s'y repère par rapport à quelque chose d'assez visible pour tout le monde. Tout le monde a à peu près les mêmes repères.
6: Ouais.
0: Et ça, c'est très cool dans une ville.
7: Les bars,
0: quand on sort de ça.
3: Non, j'ai le bar, parce qu'on peut fermer. Ce qu'on peut fermer. Parce que ça ne plaît pas aux voisins que la nuit, il y a un peu de musique. Vivez en dehors des centres-villes. Si vous n'aimez pas les bars musicaux, vivez en dehors des centres-villes. Je ne dis pas ça méchamment, ça a toujours existé. Donc ne me dites pas, oui, mais avant, ça n'existait. Ça a existé. Vraiment déménager, moi c'est ce que j'ai fait. J'habite à Rangueil, il n'y a pas de bar, il n'y a pas de truc, il n'y a rien, il y a des étudiants, des familles, des parcs, et au moins je ne suis pas embêté. Avant j'habitais au-dessus d'un bar, jamais il me viendrait l'idée de descendre, de dire eh oh, vous arrêtez.
7: Moi c'est ça que j'aimerais bien voir, tu vois, sur les néo-toulousains. Tiens, je lance un appel, s'il y en a un qui nous écoute, moi je serais ravi de l'interviewer, ou dans Fausse le dire, ou ailleurs sur Radio Occitanie. C'est les mecs qui louent un appart place Saint-Pierre et qui se plaignent du bruit des bars. Quand tu visites, est-ce que tu n'as pas vu qu'il y avait des bars autour?
3: Je veux dire, dans l'absolu. Est-ce que tu n'as pas vu des gens bourrés partout?
8: Si tu n'es pas prêt à avoir du bruit et tout ambiant, tu ne vas pas dans un centre-ville de base.
3: Quand tu as un endroit qui s'appelle la couleur de la culotte, tu sais très bien qu'il va y avoir une certaine ambiance quand même.
7: Non, mais après, de toute façon, c'est
3: le bar basque.
7: C'est les mêmes qui, de toute façon, s'ils vont à la campagne, vont se plaindre parce que le coq chante. Moi, j'ai souvenir d'un qui m'avait dit, mon voisin, c'est un paysan, je crois qu'il ne m'aime pas, pour m'emmerder, il fait de la moissonneuse-batteuse à 22h. Tu fais non, il travaille. Le mec là, à 22h, il aimerait bien être posé sur le canapé avec sa meuf et ses mômes devant la télé. Non, c'est pas pour t'emmerder qu'il fait de la moissonneuse. C'est voilà quoi.
3: Bête.
6: Ils sont intransigeants, intolérants aussi.
3: Là, au moins, c'est vrai que ça nous change en regardant tes vidéos. Il y a des projets, ou alors c'est vraiment au fil de l'eau, au fil de...
6: Alors, bon, il y a quelques projets, mais autrement, c'est un peu, oui, au fil, voilà, selon les envies, selon les découvertes, selon... Voilà, après, il y a quelques vidéos qu'il faut un peu plus travailler, qui demandent plus de temps, des autorisations, des trucs, des machins. Donc là, on prépare en amont. Mais autrement, on est assez cool avec mon fils.
8: Et est-ce que pour le futur, tu aurais quand on parlait de projets, des projets beaucoup plus gros, pourquoi pas faire une sorte de documentaire, c'est peut-être pas le meilleur mot, mais où tu fais visiter Toulouse à travers une grosse vidéo
0: Avec Stéphane Bern.
8: Pourquoi pas? des collabs avec d'autres personnes, justement, qui peuvent faire visiter avec toi. Enfin, que ça grossisse un petit peu.
6: Oui, moi je demande pas, mais moi je suis ouverte à tout projet, voilà. Après, bon, ça fait pas très longtemps que j'ai commencé, donc voilà, il faut quand même que je réalise un peu ce qui m'arrive. Ouais. Mais autrement, oui, moi je suis ouverte à tous les projets, voilà, qui peut-être peuvent être sympas.
9: Continuer comme ça. Et
6: bah puis voilà, tout à fait, tout
8: carrément. Et en fond de ta vidéo, du coup, bah, tu mets une de tes chansons sur ta vidéo et comme ça, tu se dis en fait.
6: Tout à fait. Bah oui. Bah, non, mais c'est vrai.
9: Je passe chez toi demain à 7h15 du matin.
6: Moi, je suis pas du matin.
5: Ouais, à 7h du matin. Il déteste le matin. Pour ceux qui regardent pas, il déteste le matin. Il est sur Radio SMR, bien sûr.
9: Là où je chuchote. C'est le moment où je chuchote.
8: Mais on vous entend quand même.
5: Après, on parlera de rugby, de sport. Je l'ai pas mis dans le conducteur, ça sera la place de musique.
7: On te retrouve que sur Instagram. T'es sur d'autres plateformes aussi.
6: Sur TikTok aussi.
8: C'est à quel nom pour le TikTok? Pareil que sur l'Insta?
6: Voilà, il y a un tiré au lieu d'un point. Muchette tiré. Okay. Au lieu de muchette.b.
7: Ouais, voilà, voilà, on va préciser comment s'écrit muchette, peut-être, ça peut aider. Est-ce qu'il y a des gens qui mettraient des C, des...
6: M-U-C-H-E-2-T-E.
8: Waouh.
6: Point B ou tiré B.
5: Tout simplement.
6: Tout simplement.
8: Comme ça, on va tous venir regarder tes super vidéos.
6: Oh, bah avec grand plaisir, venez.
9: C'est ton fils qui s'occupe de toute la partie mise voilà. en forme, vidéo, son, tout ça.
6: Oui, tout à fait. Alors, c'est.
9: Fils qui est adorable d'ailleurs, on peut le dire. Ouais, super.
7: C'est lui qui, maman, qui ça a rapporté qu'un euro et qui place ses 10 000 en plus dans son compte en Suisse.
6: C'est moi qui l'ai fait. Oui, mon fils est adorable. Et puis, voilà, on fait ça ensemble. Et il se débrouille très bien. Donc, je suis très fière de lui.
7: Vous savez quoi? Il nous reste 2 minutes. On va te jouer. Le fils, viens ici. Je te laisse. Oui.
8: C'est l'entrée du fils.
5: Ce qui m'inquiète, c'est que le joueur numéro 10 arrive sur le terrain.
8: Zizou.
5: Bien évidemment, salut. Zizou,
8: tout ça. Mais ça tombe bien parce que moi, justement, j'avais une question au niveau de la com. Parce que du coup, tu t'occupes de la com de ta maman. Ouais. Est-ce que tu as eu une formation ou tout ça, ça t'est venu? Parce que l'Instagram a bien pris, donc c'est que ça a super bien marché.
7: Ouais.
8: Est-ce que c'est naturel ou tu as fait une école particulière?
7: Mais écoute, pas du tout. Pas du tout, du tout. Moi, franchement, à la base, j'ai été tatoueur. Après, j'ai été... On va en reparler après. Mais j'ai été tatoueur, j'ai géré leur chambre d'hôte. Je ne sais pas si tu l'avais dit, chambre d'hôte à Carcassonne, etc. Mais absolument pas dans les réseaux sociaux. Donc encore maintenant, moi, j'apprends. Voilà, je découvre plein de choses tous les jours sur le montage, sur le son et tout ça. Et franchement, c'est un métier passionnant.
8: C'est un univers qui te plaît, du coup.
7: Ah ouais, carrément. Carrément, c'est super.
0: Avec, l'index comme ça.
7: Exactement.
0: Il a une aile sur le bout. Et hop, je suis docu.
7: C'est ça.
5: C'est génial de vous avoir avec nous. Et voilà. Là, on va. C'est l'heure de faire gagner une place de ciné. Je pense. Enfin, 2 places de ciné, je crois. Je vous garde comme ça. C'est pas moi qui vais choisir. Ça sera vous. Vous devrez choisir dans les 2 gobelets. On va appeler la personne qui va. Et ensuite, pour Michael, parce que je l'ai pas mis dans le conducteur, mais évidemment, parce que c'était tellement évident. Philippe, ce sera après, bien sûr. Si t'as une pause musicale que tu veux caler, Michael, n'hésite pas. Libre est ton choix. Donc tu te fais plaisir en attendant et moi je vais contacter c'est Julie qui a gagné qui a le droit de participer et on va voir si elle va remporter les places de alors attendez parce que vous voyez je pars comme un journaliste.
8: Il faut qu'il y ait plus de gens qui participent. N'hésitez pas à aller sur le compte Instagram de Alex ou même celui de la radio. N'hésitez pas parce que justement les places elles sont gratuites, il y a pas d'arnaque, vraiment juste il fait le show pendant la radio, et vous gagnez 2 places pour le film de votre choix, donc il faut en profiter.
5: C'est vrai. Attendez, parce que je suis très embêté, parce que je ne sais plus sur quel nom je l'ai enregistré, hein, bien sûr.
8: Que la personne se manifeste et qu'elle envoie un message de suite.
5: Parce que je crois que je ne peux pas la joindre sur Instagram. Voilà, ça, c'est les joies des réseaux sociaux, que j'imagine que vous découvrez à chaque fois.
8: Ces petits et les joies du direct.
5: Où tu te dis, mais pourquoi moi? Pourquoi maintenant? Pourquoi aujourd'hui? Non, c'est vrai, je crois. C'est possible qu'on ne puisse pas appeler quelqu'un sur les réseaux.
8: Si, normalement tu peux appeler sur Instagram. Est-ce que tu veux que je t'aide, Alex, ou pas? Je peux t'aider à tout moment.
5: Normalement,
8: il n'y a pas de souci.
5: N'hésitez pas à parler, tu peux rappeler.
8: Alors, j'avais...
9: on va se raconter des histoires.
6: Ben oui, ça va.
9: Ben oui. Si je vous fais longtemps que je t'ai pas vu.
6: Mais oui, c'est vrai.
9: Et même, en tout cas, si t'as besoin de musique, carrément, tu vois.
6: Ah, mais oui, avec grand plaisir. Oui, oui, oui. Oui, des fois, il en
5: est. Les projets futurs. Attention, parlez pas tous en même temps. Ouais, mais
0: il y a une exclue à nous lâcher pour le.
5: Il y a une exclue, oui, oui. Vas-y, le temps que je cherche. Oui.
10: Ouais. En fait, je voulais rebondir aussi sur ce qu'on avait dit, ce qu'on t'avait posé comme question tout à l'heure, sur tes actus, tes trucs, oui. etc. À la limite, si tu peux même lâcher une petite exclue sur la criminalité.
8: Ah, ah ouais?
6: Oui, ben je voudrais aussi faire des petites chroniques sur des affaires criminelles qui se sont passées à Toulouse ou dans les environs. Bon là, ça sera sur un autre format, ça se passera sûrement à la maison. Là, bon, j'ai pas d'intérêt à être dans un endroit bien précis, donc ça se passera sûrement chez moi. Et puis bon, on est en train de voir, ça pourrait être sympa. Aussi.
0: Sous forme de podcast ou
10: Je pense, ouais.
0: Trop cool.
10: C'est ça, ouais, voilà. Une ambiance, cool. Tu sais, un peu spéciale qui change un petit peu des vidéos d'habitude.
0: On dirait du commissariat du canal du Midi.
9: En garde à vue, en cellule.
8: Du coup, vous allez garder le même nom,
6: Non, ça sera toujours sous le même nom. Oui. Bon, ça sera ponctuel, pas aussi régulier que ce qu'on fait maintenant, mais de temps en temps, ça peut être sympa.
5: Je l'avais son numéro, c'est ça le pire. Donc on appelle et je l'avais. Et voilà, si jamais. Non, mais c'est dingue. J'avais ton numéro, on est en direct. Hein. J'avais ton numéro, mais je l'avais enregistré sur Bouli. Ah. Tu vas bien?
11: Mais oui, et toi? Ça faisait un moment.
5: Ça va, c'est vrai. On est à l'antenne, donc ne dis rien pour les corps qu'on enterrait quelque part. Vraiment, faut pas le dire. le tigre qu'on a volé au zoo, faut pas le dire. Ils l'ont retrouvé dans le tramway, c'était très bizarre.
8: Faut pas le dire.
5: Je vais demander une musique de suspense à Michael. Parce qu'il y a Muchette qui est avec nous. Tu la connais, Muchette, ou pas?
11: Mais je crois pas.
5: Celui-là, elle est incroyable. Elle raconte plein d'histoires sur Toulouse. Toulouse un peu qu'on connaît pas ou qu'on a oublié et tout ça. Et c'est vachement bien. Voilà.
11: Ok, trop bien.
5: Alors, il y a deux places de ciné à gagner chez Pathé. Donc, tu as La Beige et tu as Wilson. Et dans ces places à gagner, en fait, il y a deux gobelets. Dedans, il y a un truc de Kinder. Enfin bref, on s'en fout de bien jouer. Et on va demander à Muchette de dire si c'est côté gauche ou côté droite où serait l'objet. Et le pire, c'est que je crois que tu vas attraper.
8: Ouais, moi je le vois quand même. Mais peut-être que c'est là où elle est.
5: Non, attends mieux. Alors, ouais. Ça serait plutôt gauche.
11: C'est Muchette qui décide de mon destin, là.
5: C'est Muchette qui décide de ton destin.
6: Alors, j'ai l'impression que peut-être c'est.
11: Aucune pression.
5: Alors, ma gauche à moi, genre celui-là
6: Non, ma gauche à
9: ta droite.
6: Moi. Ouais, ta droite.
5: Plutôt. Ma droite est-ce que tu es...
6: Non, c'est... non, je me suis trompée. Je crois que c'est plus ta gauche à toi.
5: C'est ma gauche à moi.
6: Oui.
5: On va voir, on va pas faire laisser durer trop le suspense, parce que sinon on aura plus de temps dans l'émission. On regarde.
6: Ouais,
5: c'est bon,
6: ouais.
5: On va gagner tes places au cinéma.
6: Bravo,
5: bien évidemment.
11: Trop bien, merci.
5: Et on remercie les jouets de chez Les Chocolats.
8: Bon, j'avais faim hier, ok, j'ai mangé un Kinder surprise.
11: On a déjà de toute manière.
5: Voilà, merci, oui, c'est vrai, de toute manière. Voilà, merci beaucoup d'avoir participé et je te tiens au courant pour les places.
11: Ok, ça marche, merci beaucoup, trop hâte d'y aller.
5: Bisous.

Amis de Radio Occitanie de la Poésie, bonjour, les poètes, une émission de Claude Bretin et Christian Saint-Paul. Alors avant d'entamer les poètes de cette semaine, je voudrais faire une annonce. L'annonce de la parution du numéro 84 de la revue de poésie Vive et Dérive, Nouveau Délit, le numéro d'avril 2026. Alors vous savez à quel point nous suivons ici cette revue depuis quasiment sa création, même certainement, oui, depuis sa création, en rendant évidemment hommage à son animatrice, Cathy Garcia Canales, hein, qui poursuit cette œuvre avec beaucoup d'opiniâtreté et aussi beaucoup d'intelligence et beaucoup de soins, beaucoup d'amour, donc, pour sa revue. Alors, dans ce numéro 84 de Nouveau Délit, eh bien, il y a, comme d'habitude, l'éditorial de Cathy Garcia Canales que je vais vous lire. Que dire sinon faire pour une fois abstraction du monde et partager ma joie renouvelée de concevoir et fabriquer cette petite revue. Effectivement, c'est une revue d'un petit format, le même format d'ailleurs maintenant que la nouvelle revue Encre Vive. Chaque numéro coûte 9 euros et l'abonnement à cette revue vous coûtera, excusez-moi, je ne me souviens pas de mémoire, l'abonnement est de 40 euros pour 4 numéros, oui c'est facile quand même, 40 euros pour 4 numéros par chèque adressé à Revue Nouveau Délit au pluriel, 415 route de la Grège, là plus loin Grège, G majuscule R et accent aigu, Z2, 415 route de la Grège, 46 300 à Soucirac, Soucirac, Soucirac, c'est dans ce magnifique département qu'est le Lot. Je continue donc cet éditorial. Je l'apprends parfois car c'est du temps et du travail, mais je n'en reviens toujours pas de ne pas avoir flanché malgré toutes les péripéties, épreuves, obstacles de la vie qui ne manquent pas, et voir Nouveau Délit tenir encore à bout de bras 23 ans après son éclosion. Alors c'est quand même un exploit, une revue qui dure 23 ans, hein. La revue Encre Vive qui existe depuis 1960 sans interruption, est véritablement un cas unique, hein, absolument unique. Des revues, je veux dire, qui ne sont pas des revues officielles prises en charge par des grands éditeurs ou d'une façon comme une autre par le ministère des Affaires culturelles. Avoir toujours eu la certitude que cela pouvait s'arrêter, dit-elle, Cathy Garcia Canales, n'importe quand, aide sans doute à tenir sur la longueur, et puis peut-être aussi, est-ce justement pour moi un repère au milieu du chaos. Et puis surtout, jamais je ne me lasse de vous lire, d'être emporté, touché, ému, enthousiasmé par vos textes, votre envie d'écrire. Je ne sais que trop à quel point cela peut être thérapeutique. Parfois, c'est tout ce qu'il nous reste dans les grandes dévastations. Et plus les textes sont à vif, sincères, imbibés de l'encre de l'urgence, plus ça me bouleverse, et jamais je ne me lasse d'être bouleversé. J'aime accueillir les mots du corps et aussi les mots de la terre, les mots du simple, les mots de ce qui est à la fois fragile et solide, les mots repenteurs, les mots paysans. Les mots qui foulent le sol et se font fleurs, mousses, écorces, vers, oiseaux, vent. C'est peut-être là aussi le secret de la longévité. Nouveau Délit a toujours eu vocation d'être une sorte d'auberge cosmopolite, de refuge pour toutes sortes d'écritures qui peuvent ne pas plaire à tout le monde. Le trop lisse, le consensuel, le pour faire joli ne m'intéresse pas. Voilà donc encore un numéro éclectique, riche, et j'espère que vous aurez autant de plaisir à le lire que j'ai eu à accueillir toutes ces plumes vives pour octobre. Un numéro spécial encore est en préparation, puissant et très sérieux pour moi. J'ai hâte. Voilà ce que dit donc son animatrice sur ce numéro. Alors, je retiens quand même cette chose. C'est que
Il y a dans la poésie actuelle, il y a des poètes de talent, hein, qui produisent des poèmes très, très intéressants, mais qui sont des sortes de capsules un petit peu subjectives, les capsules subjectives de certains poèmes actuels, où on tourne autour du langage d'une petite métaphore, quelque chose qui effectivement, hélas, malgré tout, se rapproche de ce qu'elle appelle pour faire joli, c'est-à-dire un peu du poème d'ornementation. Alors attention, oui, c'est un danger. Certains l'ont franchi, je ne suis pas certain qu'ils en soient conscients. Moi, je le ressens, par exemple, et ce qu'elle dit, je le ressens très fort, c'est-à-dire les textes à vif, sincères, imbibés de l'urgence, hein, de l'encre de l'urgence, comme elle dit, hein, plus ça me bouleverse, et jamais je ne me lasse d'être bouleversé. Voilà, c'est cette poésie-là, bien entendu, qui est une poésie du corps, une poésie qui, effectivement, va avoir quand même plus de chances de pouvoir toucher un public et de faire mouche. Alors je vais lire un extrait. Je suis gêné parce que je ne sais pas, il y a là-dedans Jean-Luc Godard, qui vient de Belgique, Romain Lassala, c'est... ils sont tous bons. Milena Contini qui vient d'Italie, par exemple, Amy Garbois ou Clémentine Ponce. Qui vais-je prendre? Je vais peut-être prendre Clémentine Ponce. Clémentine Ponce. Alors, qui est-ce Clémentine Ponce? Je vais vous le dire tout de suite. C'est un nom, évidemment, que l'on retient, le mot Ponce, parce que c'est un nom qui est bien de chez nous, bien occitan. Clémentine Ponce dit « J'écris parfois, parfois non. Ce que je fais entre les deux reste flou, même pour moi. On m'a déjà décrite comme, entre guillemets, quelqu'un. Ce qui me semble à la fois exact et terriblement vague, à la fois précis et excessif. Je suis là, quelque part, entre un clic et un soupir, entre un mot publié et un mot oublié. Je m'intéresse à ce qu'on regarde sans vraiment regarder, à ce qu'on voit tous les jours sans le remarquer, et à toutes ces petites évidences qu'on garde pour soi. Mon écriture, c'est un peu comme un puzzle qu'on aurait mélangé. Je hache, morcelle, fragmente, et je me permets même quelques entailles, juste pour que le quotidien ressemble à un tas de miettes à lire. Je m'applique à observer minutieusement chaque geste banal, chaque micro-action de la vie, comme si plier mes chaussettes pouvait devenir un exploit littéraire. Je scrute chaque détail, chaque instant presque invisible, pour que le banal devienne terrain d'écriture. Mes obsessions, le banal, l'amour, la maladie et le café. Beaucoup de café, eh oui, je crois que c'est exactement comme ça que le monde peut tenir ensemble une phrase bancale, un café et des miettes du quotidien. Sinon, je vois souvent le monde se défaire en morceaux. Mon premier recueil, dit Clémentine Ponce, qui avait pour titre « Feu mange forêt », précisément sur ce sujet, est sorti en septembre 2024 aux éditions Blast. Alors ces éditions Blast sont des éditions donc toulousaines dont nous vous parlerons. Clémentine Ponce. 1. Quelque chose s'est détaché. Peut-être la peau du ciel, valise ouverte, dedans, rien, ou presque, un peu de vent. Train, mer, bitume, la terre respire trop vite, et moi, je ralentis, ou je chute, mais en silence. Corte sans pays, boussole noyée, où aller, si tout est déjà parti? Le voyage commence dans la gorge, une pierre. J'écris, pas pour dire, pour me souvenir. Pour tracer des absences sur le papier, ce pli, cette faille où je suis tombé. Et là,
entre les lignes cassées, ça vibre encore. 2. Rien à voir, rien à dire, rien d'urgent. Juste une cuillère mal lavée, le bruit de la chaise, quand on s'assoit, un soupir, pas de raison. Le même trajet, les mêmes pavés, les mêmes gens, avec d'autres vestes. Le feu qui passe au vert, trop tôt ou trop tard. Alors, on reste là, comme une idiote, à attendre quelque chose ou rien. Dans la poche, des miettes, un ticket, deux mots griffonnés qu'on relira pas, une pièce, des clés qui coincent dans la serrure comme tous les matins. Ça sonne pas, ça flambe pas, ça reste. La radio trop forte chez le voisin, le frigo qui tousse, le robinet qu'on ferme à moitié, la tache sur le t-shirt qu'on garde quand même. On ouvre une porte, on referme, on a faim, on mange, on jette, on oublie. Les heures se traînent, puis elles courent, puis on ne sait plus si c'était mardi ou un autre jour, où rien n'a explosé, rien d'extraordinaire. Mais tout est là, tassé, plié, empilé, des jours sur des jours, comme du linge mal rangé. Ça tient debout, ça fait pas d'histoire, ça fait la suite. 3. Trouver une pierre plate. 3 pas d'oiseau dans la poussière. Une conversation en italien, perdue dans le vent. Une femme qui regarde le vide sans le voir. Un souffle, très court. De ciel ou alors, tout est là. Mais en fragments, comme si le monde s'écrivait avec des bouts de mémoire et des silences. 4. Dans la cuisine à 7h38, le robinet goûte, tic, tac. Un cœur qui sait plus très bien s'il doit battre ou pas. Ou juste couler doucement comme le lait froid dans ma tasse. Ma main gauche explore une miette de pain, sèche comme un oubli, un truc de rien, mais je suis là, entière, dans ce minuscule contact. Le soleil table la table en bois, petite gifle chaude. Et je me laisse faire, animal volontairement apprivoisé par l'idée d'exister encore. Il ne se passe rien, je ne suis rien, mais ça vibre dans les coins. Des miettes partout, et moi, je regarde. Jusqu'à ce que ça devienne plus grand qu'un miracle. 5. Je fais rien. Je suis dans la pièce. La pièce me tient un peu par les côtes. Et ça suffit. La lumière glisse dans la flaque du matin sur le carrelage. La flaque est une pensée que j'ai oubliée en rêve. Je suis là, debout entre deux gestes, le café pas encore versé et mes doigts s'occupent de rien, grattent la céramique comme si le silence avait une peau à décoller. Je n'attends pas, mais quelque chose attend en moi. Peut-être juste la suite, peut-être rien. Un pigeon s'arrête sur la rambarde comme une virgule trop lourde et l'air fait semblant d'être neuf. J'entends mon souffle sans solennité.
Il fait le ménage dans un corps encombré d'heures normales. Et tout ce normal me déchire un peu, juste assez pour que je reste. 6. J'enfonce la main, elle plonge. C'est un lac sans fond, ce sac. Un petit trou noir, bourré de miettes, stylo mort, reçu, palu, et un chewing-gum fossile dans un coin. J'agite les doigts comme un appel à l'aide sans spectateur. Pas les clés, pas encore. Toujours autre chose, toujours, presque. Je tombe sur un élastique, un bouchon. Un silence minuscule collé au fond. Et ma respiration qui s'impatiente, qui rappe un peu, qui veut sortir. Je retourne, je farfouille, je fouille, je cherche peut-être plus que des clés, quelque chose d'autre. Mais quoi ? Le geste continue tout seul. Animal, machinal, presque beau. Et puis, le cliquetis, le petit miracle de métal tiède, je sors les clés comme un trésor. Fatigué d'être trouvé. Je souris pas, mais mon épaule redescend. Le monde peut continuer à tourner. 8. On dérive. On voyage pas. Nous, on crache nos poumons sur le bitume. On roule nos carcasses d'une ville pourrie à une autre. On laisse derrière nous des morceaux de peau, des souvenirs qui saignent. C'est pas des cartes postales, c'est des cicatrices. Je t'ai suivi, paumé, crevé, le cœur en miettes, et dans mes poches trouées. Et toi, t'étais là. Moteur calé dans la poitrine, guidant mes pas, sur des routes éclatées, on traverse des paysages, comme des fantômes affamés, on creuse dans les heures mortes. On ne trouve rien, sauf nous, toujours nous, crasseux, mais debout. Voyager, c'est juste survivre ailleurs, crier un peu plus loin, tomber dans d'autres caniveaux et s'aimer encore, malgré la rouille, malgré la route qui casse les jambes. Et puis, nous, oui, voilà, tu vois, nous, on dérive. 9. Genre illisible, langue transmutée. BOOT.SYS, trait langue V0.0. Elle continue comme ça, jusqu'à compilation poétique, erreur 404. Le moi, sans peau syntaxique. Le dire, vidé d'alphabet. Le corps, désaccordé de la bouche machine. I, E, L, Yel, Yo, X, I, Glitch, pronom, patch. Je s'épluche dans les pixels du texte. Tu chutes dans un silence unicode. Nous n'a pas eu lieu dans cette grammaire. Langue fondue, genre fracturé, bouche effacée, identité téléchargée à 13%. Je suis la variable sans valeur, le texte corrompu, le poème bugué, à même le corps. If, mot égal égal genré, destroy, mot fort, pronom, tous, pronom, reboot, langue, compile, dictionnaire introuvable, racine, syntaxique, effacé, genre, segmentation, fault, je, error,
FFFF, tu nom alloué, qu'on requête refusée, j'écris un nom de texte dans le binaire, je transpire du code obsolète, j'injecte du genre fluide dans la machine virile, syntaxe bloquée, lexique flingué, morphène refusée, accord erratique, et si ça dit, c'est malgré les balises, et si ça parle, c'est en dépit du HTML du réel, et si ça vit, c'est dans le glitch de toute structure, fin, moi, mot, reboot du poème impossible, plus vidage, mémoire du genre, plus effacement sécurisé du souffle, langue, égal sexe, égal code, égal ruine, égal désir, crash, fin, point, E, X, E, ou pas, footer, hypothèse 404. Voilà, donc elle finit par un nom de texte, donc, qui est, là il faut vraiment le voir, avoir le. La typographie pour vraiment bien comprendre et apprécier donc ce paragraphe, dernier paragraphe donc de ce long poème sur le quotidien et sur cette errance que remplit le langage. Voilà. Donc nouveau délit avec donc cette Clémentine Ponce. Que nous retrouverons, je pense, bientôt. Voilà donc pour cette annonce de nouveaux délits. Alors, deuxième annonce, c'est bien entendu, et ce sera l'essentiel quand même de cette heure de poésie ensemble, ce sera l'essentiel qui peut-être ne suffira pas, et dont nous reviendrons la semaine prochaine certainement. Il s'agit de la parution aux éditions Trobavox d'un gros livre appelé Fraternitat Mediterranea, 45 poètes, 45 poètes, ce sont des poèmes en occitan, basque, catalan, corse, friolan, sicilien, suédois, castillan, italien, français, arabe, classique et hébreu. Donc, tous traduits, bien entendu, hein, en français. Un très, très beau livre. Donc, dans cette collection Vos des Trobards, Poésie Occitane, c'est le 72e numéro. De 12e publication, très belle publication, hein, de cette collection Vox des Trobards, ce qui est quand même un exploit. Là, il y a 224 pages, hein, dans ce livre, donc sur la Fraternitat Mediterranea, la fraternité méditerranéenne, 45 poètes. Alors, c'est une idée de Gérard Zucchetto et de Franck Bardou. Donc Gérard Zucchetto qui est l'éditeur de Trobavox, hein, Gérard Zucchetto qui est poète, musicologue, musicien, qui est aussi compositeur d'opéra, et bien entendu occitaniste, qui parle également d'autres langues comme l'espagnol et l'italien. Alors, Franck Bardou donc nous explique comment est né ce livre qui va réunir 45 poètes donc des rivages de la Méditerranée. Et c'est important d'avoir réussi à réunir ces 45 poètes. Il pourrait y en avoir beaucoup d'autres, et en définitive ça devrait être même un commencement, cette anthologie. Voilà ce que dit notre ami Franck Bardou. Recueil inespéré. Tout temps qu'attendu, en ces temps troublés, où la peur et la haine de l'autre semblent prendre le pas sur la raison et sur l'amour qui nous tourne vers l'autre. Cette fraternité méditerranéenne s'est formée par amour et contre la peur, au gré d'un bassin versant vers lequel se sont alors délibérément tournés 45 regards poétiques en un creuset de vers divers, distincts, complémentaires et parfois convergents, toujours en toute liberté. La fraternité n'étant rien sans le respect mutuel et équitable de nos si précieuses différences, respect sincère qui la définit, c'est en langues diverses que s'est ici, tour à tour, vêtue la poésie.
Tous les poètes n'ayant pas écrit leurs vers en occitan ont donc été, par nos soins, c'est Franck Bandeau hein, qui parle, et c'est lui qui a traduit tous ces poèmes, traduits en occitan standard de l'Académie occitane. Oui, parce qu'il y a le languedocien, le gascon, etc. Donc, ils ont tranché. Tout a été traduit donc dans cet occitan standard, donc qui est défini par l'Académie occitane. Lorsque l'un ou l'autre des auteurs concernés s'est lui-même traduit en occitan, nous l'avons indiqué en bas de page. Donc, pas de confusion, s'il se traduit en occitan, et s'il choisit par exemple le gascon, on saura que c'est de l'occitan gascon, et que c'est lui-même qui a traduit. Tous les auteurs ici présents, qui n'ont pas rédigé leurs vers originaux en français, se sont traduits eux-mêmes en français standard. Tout autre traducteur au français standard se trouve pareillement indiqué en bas de page. Enfin, il convient de préciser que nos auteurs apparaissent dans ce recueil par ordre patronomique alphabétique. Voilà, qu'il n'y ait pas de jaloux. Ils apparaissent donc dans cette belle anthologie de 45 poètes, ils apparaissent tout simplement par ordre alphabétique. Ce qui est d'ailleurs commode hein, pour le lecteur. Cet ouvrage ne constitue pas, proprement parlé, un recueil de poésie méditerranéenne, mais joint ses mains bien volontiers à la façon de cette mer fermée, sertie par les mille et un joyaux des peuples si divers qui viennent peu ou prou y baigner leurs regards afin de recueillir puis s'enivrer des eaux de rien moins que trois continents distincts, les trois rives donc de la Méditerranée.

basque, hébreu, arabe classique, suédois, jusqu'au plus jeune, issu de la matrice latine commune, puisse rayonner de paix dans vos âmes lectrices, au mépris de toutes les fallacieuses raisons d'État qui, presque toutes, ignorent délibérément le florilège vital de la diversité humaine et nous opposent tôt ou tard absurdement. Pour aimer, nul n'a besoin d'une image de lui dans un miroir, mais seulement d'un cœur en lui et d'une sœur, d'un frère, là, devant lui. Quelqu'un qui ne sera donc pas sa servile copie conforme. À bon entendeur, notre poétique salut, signé Franck Bardou. Voilà, et c'est traduit, bien entendu, la préface que je viens de lire est traduite, bien entendu, en occitan, je vous en fais grâce. Alors, pour illustrer ça, nous allons écouter Franck Bardou dans ses œuvres, puisque il a été Franck Bardou, hein, qui est un poète qui est né à Toulouse, hein, il est toulousain. Il vit actuellement en Occitanie, bien entendu. Il vit dans la région de Rodez. Et il vient des années, il est né en 1965. Voilà, un poète des années 60. On va l'écouter sur un poème qui a été donc mis en musique par Sandra Hurtado Ross et Gérard Zucchetto dans un très beau CD qui s'appelle Chemin tournant, poète du Sud à Trobavox. On va écouter donc Franck Bardou, Desnoutes, nu.

Erreur dans la mesure où j'avais annoncé donc que nous entendrions de Franck Bardoux Desnous. Nous avons effectivement entendu Desnous, mais au préalable, vous avez entendu Jo Bousquet dans le poème La Passante. Jo Bousquet donc est né à Narbonne et qui est mort à Carcassonne hein, le 27 septembre 1950. Et je vous invite d'ailleurs à aller voir le centre Jo Bousquet à Carcassonne et puis sa chambre là où Jo Bousquet donc a vécu sa vie de paralytique. Donc vous avez écouté Franck Bardoux en second, donc il y a eu La Passante de Jo Bousquet, donc vous l'avez reconnu parce que Jo Bousquet est un poète qui a toujours écrit, bien qu'il soit occitaniste, hein, qui a toujours écrit en français. Puis il y a eu Desnuts de Franck Bardoux, et puis encore Franck Bardoux avec un poème Matin Vert, le Matin Vert, donc qui est aussi un poème, c'était en trois, donc le poème de Franck Bardoux. Donc Jo Bousquet, et puis ce que vous avez entendu après, c'était du Franck Bardoux. Alors je reviens à cette fraternité méditerranéenne. Fraternitat Mediterraneo, Carinthic Poetos, donc 45 poètes dans cette belle anthologie. Alors je ne vais pas vous énumérer quels sont ces 45 poètes, il y a Franck Bardoux bien entendu, des poètes que nous connaissons ici. Eh bien, il y a d'abord Éric Frage, hein, Éric Frage qui est très connu, bien sûr, à Radio Occitanie, puisque lui, il chante en catalan, il chante en occitan, il chante en espagnol, mais aussi en français, Éric Frage, donc, poème d'Éric Frage. Il y a Elisabeth Aragon, nous avons fait une émission avec elle il y a peu de temps. Il y a Michel Ekar Elial qui représente Israël avec un poème en hébreu sur cette anthologie que nous connaissons bien aussi. Il y a Andrea Genovese qui est venu d'ailleurs à Toulouse présenter également, qui était présent à la Maison de l'Occitanie pour la présentation de cette anthologie, et qui est lui qui vient de Sicile, qui est un poète sicilien qui vit maintenant en France du côté de Lyon. Il y a Solange Ips avec laquelle nous avons eu la chance de faire une émission il y a peu de temps au sujet de la poète espagnole Clara Janes, donc qui est toujours bien entendu dans cette anthologie. Il y a Ima Sango qui est venue ici aussi, à laquelle nous avons fait des émissions, qui représente elle, qui vient de Nouvelle-Calédonie, Ima Sango. Il y a Aurélia Lassac, qui a été animatrice à Radio Occitanie à une époque, hein, qui est née en 1983, elle, qui est une poète dont maintenant très reconnue du monde occitan. Et il y a Samira Negrouche, qui nous arrive donc d'Algérie. Il y a Casimir Pratt, nous avons fait une émission il y a peu, avec Casimir Pratt, et c'est un habitué bien entendu. Il y a Francis Pornon, autre habitué de cette émission. Il y a Vicente Pradal qui est très connu à Toulouse et dans toute la France et l'Espagne pour ses interprétations donc de la poésie espagnole, en particulier donc de Saint Jean de la Croix par exemple, hein. Vicente Pradal, le fils de Carlos Pradal et le père de Paloma Pradal, donc toute une famille qui brille dans le firmament des étoiles donc de l'art poétique ibérique et du flamenco. Et puis il y a également Alem sur Garcia, bien entendu, qui viendra bientôt ici. Gérard Zucchetto, bien sûr. Svante Svantrum, c'est lui le poète suédois, qui est aussi un habitué. Joël Vernet, dont nous avons vraiment, Joël Vernet, nous avons consacré beaucoup d'émissions, et qui est un des grands poètes vivants actuellement, un des plus grands poètes vivants en France actuellement, Joël Vernet, qui fait partie de cette
anthologie, avec aussi Jean-Pierre Tardieu, et le poète occitan, et puis Bruno Ruiz, et moi-même. Voilà. Voilà ce qui nous avons. Alors, nous allons peut-être continuer par cette notion de la Méditerranée, et cette notion de la Méditerranée, nous allons la rechercher dans un article qui s'appelle « Commune présence » du poète Michel Écart Elial, qui fait partie, bien entendu, comme je l'ai dit tout à l'heure, de cette anthologie, et qui écrit ceci dans sa revue « Le Vent », dans la revue « Le Vent », les cahiers de l'espace méditerranéen, aux éditions de l'Éclat. C'était, je ne sais plus quel numéro... c'était le premier numéro d'ailleurs, le premier numéro qui parle justement de ce phénomène, donc des riverains de la Méditerranée. Alors ça s'appelle Comme une présence de Michel Écart Elial, et c'est un hommage à Fernand Braudel et à René Char, qui ont été donc tous les deux, Fernand Braudel et René Char, riverains de la Méditerranée, hein. Alors écoutons Michel Écart. Au seuil même du parcours, et avant d'en imaginer les péripéties, l'excès menace. La longue présence des définitions, les lourds sédiments de l'histoire, autant de vents que peuvent se révéler contraires si nos torches grandissantes n'allument pas plus de clarté. En fait, notre aventure est commune. Il parle de l'aventure méditerranéenne, hein, de ces trois rives de la Méditerranée. Qu'est-ce que c'est que cette aventure ? Nous serions même tentés de dire archaïque. Rien ne commence avec nous, tant domine le sentiment de nous insérer dans une très ancienne trame convulsive et euphorique dont le récit nous lie et nous livre continuellement les uns aux autres. On pense aux mythologies culturelles et particulièrement littéraires qui ont forgé, sinon forcé, le sens de notre histoire. Levantine, la culture occidentale l'est pourtant aussi pour le meilleur et pour le pire, même si depuis plus d'un siècle, elle semble avoir perdu trace du meilleur de sa mémoire, qui au milieu de ses terres, de ses déserts et de sa mer première et médiane, profère encore en lettres de sang et de feu l'initiale et intégrale noce de l'esprit et du souffle, du multiple et de l'unique, de l'insulaire et de l'universel. Le Levant est précisément l'un de ces mots-forces, comme il en est dans les langues sémitiques, que nous reprenons à sa négativité pour réinventer ce qu'il convient de mouvement ascendant et germinatif, d'imprévisible et de renaissance. Est-il excessif de revendiquer tout ce retour, d'en réveiller les injonctions oubliées et d'en recueillir aussi du même coup, la lourde agglomération de sens, l'ubiquité d'une parole, la vibrante ambiguïté d'un vocable, parti de la côte orientale de la Méditerranée, le Levant a fini par manger cette mer qui lui a donné le jour, à la remplir de marchés, d'architecture et de bibliothèques. Mer des arts et des passions, ouverte et offerte à tous, la Méditerranée a tout rencontré et tout raconté de ses périples et de ses impatiences, de ses commerces et de ses ruses. Les quatre coins de la terre se sont croisés dans ces itinéraires qui n'ignorent rien des grandes navigations de l'esprit et de l'écrit. Carrefour multiséculaire, la Méditerranée se présente aussi bien dans son paysage physique que dans son paysage humain, comme le lieu des confluences et de la pluralité créatrice, hommes, idées, civilisations, art de vivre et de dire, se sont ici échangés et reconnus. Mais son monde ouvert et chaleureux ne porte pas seulement la pureté des paysages millénaires. Il abrite, dans sa ronde polyphonique, la nudité des hommes devant les caprices de leur grande
comme un sale, comme si cette violence appartenait elle aussi au nécessaire équilibre de sa passion dominatrice et, faut-il ajouter, de son pouvoir de séduction. Multiple, hétéroclite, la Méditerranée le reste et se laisse difficilement ramener à l'unité. Pourtant, l'être profond de la Méditerranée semble exister aujourd'hui comme hier, et surtout pour demain. Il nous habite, il nous fascine, à travers la somme innombrable des accidents et des réussites de son histoire. Les exigences de son présent nous requièrent, tant nous avons le sentiment de porter l'ardente chair de son alliance. Cet être large et faste de la Méditerranée, chargé de paroles, de signes et d'incendies, que le vent, hein, c'est la revue Le Vent, les éditions Le Vent, dit Michel Écart, donc au tout début donc de son aventure de ces éditions Le Vent, qui ont été entrepris à Tel Aviv, donc dans les années 80, en 1988 je crois, et qui se poursuivent aujourd'hui à Montpellier, donc au moment où je parle, toujours à Montpellier. Je vous invite à voir d'ailleurs le site de cette édition Le Vent, sur internet bien sûr. Donc je reprends, c'est cet être large et face de la Méditerranée, chargé de paroles, de signes et d'incendies, que Le Vent s'efforcera de reconnaître et d'interroger au cours de ses livraisons, redonnant ainsi à l'Orient sa véritable place et sa signification dans notre histoire culturelle. Voilà ce qu'il a fait. Et il conclut, la Méditerranée, c'est aussi une autre façon d'écrire l'histoire. Voilà, et espérons que cette façon d'écrire l'histoire sera une façon de paix, une façon où véritablement on arrivera à cette sérénité dans cet espace méditerranéen. Voilà. La semaine prochaine, puisque j'étais un peu long, je reviendrai sur cette anthologie Fraternitat Mediterraneo, 45 poètes, donc je vous invite évidemment à vous procurer ce livre aux éditions Trovavox, des éditions donc Trovavox. Vous le trouverez également sur internet et puis bien entendu sur notre site lespoetes.site. Ainsi s'achèvent les poètes. Claude et moi, nous vous souhaitons une excellente semaine à l'écoute de Radio Occitanie et nous vous disons à la semaine prochaine. À 10h.

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bien bonsoir à toutes, bonsoir à tous. Ravi de vous retrouver pour ce nouveau numéro de l'émission Manish Boy consacré à l'actualité du blues. Nous sommes ensemble jusqu'à 22h, une heure de blues. Autour, tiens, ce soir d'une belle nouveauté avec un musicien contemporain qui a côtoyé la crème du blues depuis des années. Et c'est l'un des meilleurs harmonicistes de sa génération. Il est producteur, il a plusieurs casquettes à son actif. Il s'agit de Bob Corritor. Bob Corritor, qui est l'un des harmonicistes de blues les plus actifs, les plus respectés de la scène actuelle, son style perpétue avec passion la tradition du blues de Chicago qu'il a apprise dès son plus jeune âge auprès des pionniers de ce genre musical. Son jeu d'harmonica à la fois sensible, fougueux, figure sur plus de 100 albums parus à ce jour sur des labels tels que V-Stone, Delta Groove, Delmark, Eaton, HMG, Blue Witch, Blind Pig, Heroin, Ruff, Put Mayo et bien d'autres. Nombre de ses albums ont été nominés ou récompensés par des prix prestigieux, notamment les Andy Awards, les Grammy Awards, les Living Blues Awards, les Blues Music Awards et les Blues Blast Music Awards. Bob Corritor, qui est également reconnu pour ses multiples contributions au blues, il est à la fois chef d'orchestre, propriétaire d'un club de blues, producteur de disques, animateur radio, fondateur d'une fondation artistique et d'auteur occasionnel. Son site web bobcorritor.com et sa newsletter hebdomadaire témoignent d'une vie entièrement dédiée au blues. Il est né le 27 septembre 1956 à Chicago. Bob Corritor entendit Muddy Waters pour la première fois à la radio à l'âge de 12 ans, un événement qui changea sa vie à jamais. Moins d'un an plus tard, il jouait de l'harmonica et collectionnait les disques de blues. Dès son adolescence, il assistait à des concerts de blues, notamment à un spectacle de Muddy Waters dans le gymnase de son lycée. Il fit ses premières armes sur Maxwell Street avec John Henry Davis et d'autres musiciens. Jusqu'à l'âge de fréquenter les clubs de blues, il côtoyait de grands harmonicistes tels que Big Walter Horton, Little Mac, Simmons, Louis Myers, Junior Wells, Big John Wrencher et Carrie Bale. Il reçut de nombreux conseils d'encouragement de leur part. Il allait régulièrement voir les Ace, Allwyn Wolf, Muddy Waters, Billy Boy Arnold, John Bream, Sonny Slim, Smokey Smothers et Eddie Taylor. Se lia souvent d'amitié avec ces vétérans de la scène blues de Chicago. Et à la fin des années 70, Bob Corritor a travaillé avec Tale Traeger, Big Moses Walker, Willie Buck, Louis et Dave Meyers et Eddie Taylor. C'est également à cette époque qu'il a produit ses premiers enregistrements, amenant en studio des harmonicistes de renom comme Little Willie Anderson ou Big Leon Brooks pour produire leur premier album, aujourd'hui devenu des classiques. En 1981, Bob Corritor part vivre à Phoenix, dans l'Arizona, dans le sud-ouest des États-Unis. Quelques mois plus tard, son ami Louisiana Reed, originaire de la région de Chicago, le rejoignit et les deux musiciens jouèrent ensemble dans la région de Phoenix pendant environ un an, jusqu'à ce que Reed s'installe en Allemagne. Durant le reste des années 80, Bob Corritor a travaillé à Phoenix et dans tout le sud-ouest américain avec des artistes tels que Buddy Reed, Tommy Dukes, Chief Shaftbell Gilliam et la jeune Janiva Magnes, superbe chanteuse au sein de l'un des premiers groupes. En 84, eh bien, il compléta ses concerts par une émission de radio blues intitulée Tous London Blues sur KJZZ, qui est toujours diffusé avec succès. En 86, Chico Shims, ancien batteur de Howlin' Wolf, s'installa à Phoenix et à l'invitation de Bob Corritor pour entamer une collaboration de 20 ans qui dura jusqu'au décès de Chico en 2007. En 91, Bob ouvrit le désormais célèbre club de blues et de musique roots, The Rhythm Room. L'ouverture de ce club fut un nouveau catalyseur pour ses projets musicaux. Il va inviter souvent de grands artistes à Phoenix et son groupe, les Rhythm Room All-Stars, les accompagner sur scène et en studio. Et les archives de Bob Corritor, qui témoignent de ces sessions, sont aujourd'hui célèbres et comprennent des enregistrements avec Bo Diddley, Little Milton, Jimmy Rogers, Joe Brim, Henry Gray, Paintop Perkins, Ike Turner, Jimmy Vaughan, Henry Tomzer, Onboy Edwards, Big Jack Johnson ou Smokey Wilson. On pourrait continuer la liste pendant de longues minutes, hein, puisqu'il les a tous côtoyés. Et il sort des disques tout le temps. D'ailleurs, ce sont des enregistrements inédits
de diverses époques, avec justement, lorsqu'il accompagnait toutes ces légendes du blues. Là, il y a un nouveau numéro qui est sorti, un nouveau titre, ça s'appelle Ernestine Blues, Bob Corritor and Friends. Ce sont des enregistrements entre 2023 et 2025. Et on va en écouter quelques extraits, c'est paru sur le label Viston Records. Voici pour démarrer Bob Corritor, toujours à l'harmonica et sur tous les titres. Et il est entouré de Tony Coleman au chant et à la batterie. Il y a également sur le thème que l'on va écouter Jimmy Primetime Smith à la guitare. C'est Bob Struger qui est à la basse. Il y a également dans cette formation Anthony Garassi au piano. Et voilà, et nous avons bien sûr Bob Corritor à l'harmonica. Voici donc le premier thème que l'on va écouter, ça s'appelle « How you learn to shake it, I like it that ».

l'harmoniciste Bob Corritor, extrait de son album Ernestine Blues. Bob Corritor et ses amis and friends, avec de nombreuses amies bien sûr, puisque ce sont des enregistrements entre 2023 et 2025. Il est habitué à ce genre de thème inédit qui nous sort de ses archives personnelles, lui qui est à la tête d'un club de blues depuis 1991 à Phoenix, où il a enregistré avec les plus grands, avec son groupe les Rhythm Rome All Stars. Sachez qu'en 99, Bob Corritor a sorti son premier album en tant qu'artiste national. Il tourne d'ailleurs à cette époque, puisque l'album marche pas mal, hein, avec Henry Gray au piano et Louisiana Reed à la guitare. Voilà, et puis il collabore également avec Dave Reilly. Il sort l'album Traveling Dirty Road, qui a été nominé au Blues Music Awards. Voilà, Bob Corritor, qui a également joué de l'harmonica sur l'album de Paint Up Perkins, On the 88, nominé lui aussi au Grammy Awards. Sachez que, eh bien, il est également producteur, puisqu'il a produit, coproduit l'album Smoking Joint de l'harmoniciste virtuose Kim Wilson, sorti en 2001 et nominé au Grammy Awards l'année suivante. Bob Corritor, que l'on retrouve toujours avec cet album Ernestine Blues qui vient de sortir, avec ses nombreux invités, notamment la chanteuse Carla Denise. Il y a sur ce thème, eh bien, Carla Denise, bien sûr, au chant. Elle est entourée du guitariste Jimmy Primetime Smith. Il y a également Bob Struger, toujours à la basse. Il y a également autour d'elle, eh bien, nous avons le pianiste Anthony Gerassi, le batteur également Wes Starr, et nous avons Doug James au saxophone, Bob Corritor bien sûr leader de cette session et qui est à l'harmonica.

Vous écoutez l'émission Manish Boy consacrée à l'actualité du blues autour de l'album Ernestine Blues de Bob Corritor and Friends, où il y a pas mal d'invités, notamment Carla Denise sur ce thème Tell Me Darling. On reste avec cet album de Bob Corritor avec un autre invité de marque. Il s'agit de Sugar Ray Ford, chanteur de blues et de soul, qui nous interprète un superbe blues intitulé Blind Man Cry. Sur ce thème, Sugar Ray Ford est entouré, entre autres, bien sûr, de Jimmy Primetime Smith, toujours à la guitare, ainsi que Johnny Rapp. Nous avons également un invité de marque, entre autres, nous avons Ross Harwood à l'orgamon. C'est Yanni Riley qui est à la basse, et à la batterie, nous avons Brian Faney, et bien sûr Bob Corritor à l'harmonica. Voici donc Bob Corritor et son invité Sugar Ray Ford, Blind Man Cry.

la voix de Sugar Ray Rayford sur ce superbe blues, avec bien sûr Bob Corritor, leader de la session, qui est à l'harmonica. Nous avons également le superbe Johnny Rapp ainsi que Jimmy Primetime Smith aux guitares. L'album Ernestine Blues de Bob Corritor et ses friends. Autre invité, Tia Carroll, superbe chanteuse de blues. Et sur ce thème, vous pourrez entendre la guitare de Bob Margolin, ancien de chez Muddy Waters, entre autres. Et puis, nous avons aussi Doug James au saxophone ténor. Voilà, et Bob Corritor à l'harmonica. Voici Tia Carroll qui nous interprète Ernestine, qui est d'ailleurs le titre de l'album de Bob Corritor.

harmonica de Bob Corritor et la voix de Tia Carroll sur ce Ernestine, qui est le titre de l'album de Bob Corritor et qui est un thème de Sam Cooke. Beaucoup de classiques du blues sont sur ce disque de Bob Corritor avec tous ses invités. Après Tia Carroll, voici tiens un vétéran chanteur de la scène blues de Chicago, Willie Buck, qui interprète un thème de Muddy Waters, Trouble No More, où on retrouve toujours Bob Corritor à l'harmonica. Il y a également toujours Jimmy Primetime Smith à la guitare, Bob Stroger, que l'on ne présente plus, à la basse. Bob Margolin est également à la guitare, un ancien de chez Muddy Waters. Voilà, que du beau monde autour de l'harmonica de Bob Corritor. Et voici donc Willie Buck, Trouble No More.

Bob Corritor à l'harmonica, Willy Buck au chant, Bob Margolin à la guitare, que du beau monde autour de ces musiciens. Cet album Ernestine Blues de Bob Corritor and Friends est paru sur le label Visiton Records. D'autres invités tels que par exemple Johnny Rawls qui est à la guitare et au chant sur le thème que l'on va écouter. Ça s'appelle I Love the Sauce.

Le nouvel album de Bob Corritor ce soir, Ernestine Blues, Bob Corritor and Friends, avec tous ses invités, des enregistrements entre 2023 et 2025, enregistrés dans l'Arizona, avec tous ses invités, ses musiciens. Sachez que Bob Corritor a reçu le prix Jimmy Blues 411 du meilleur harmoniciste en 2014. Que dire de plus? Eh bien, qu'il continue. Il sort un album, voire deux chaque année, participe à de nombreux albums d'autres artistes. Il se produit régulièrement aux États-Unis et à l'étranger avec de nombreux projets, notamment The Bobs of the Blues avec Bob Margolin, Bob Stroger et Bob Corritor en trio. On a eu le plaisir l'année dernière de les entendre à Cahors Blues. Au festival de Cahors, c'était au mois de juillet dernier. John Primer aussi tourne avec Bob Corritor, avec Diona Greenlaugh, Dave Riley, The NDT Band, Alabama Mike ou d'autres, Jimmy par exemple, Primetime Smith et bien d'autres. Bob

Corridor, qui est également reconnu pour l'organisation de concerts et d'événements réunissant plusieurs artistes, notamment des revues de blues traditionnelles. Voilà, et on va le retrouver, nous, avec son nouvel album, Ernestine Blues, Bob Corridor and Friends. Voici un autre invité de marque. Il s'agit tout simplement de Jimmy Primetime Smith, qui est à la guitare sur quasiment l'ensemble des sessions, mais là il est au chant également, et il est entouré d'un autre guitariste légendaire. Il s'agit de Bob Margolin. Voici Bob Corridor, toujours à l'harmonica, et c'est un thème, il me semble que c'est un standard, oui, c'est un classique de Jimmy Reed, ça s'appelle Going Fishing.

Le thème de Jimmy Reed, Going Fishing, par le guitariste et chanteur Jimmy Primetime Smith, qui est invité, qui fait partie des nombreux invités de l'album de Bob Corritor, Ernestine Blues. Et une autre invitée que l'on a écoutée tout à l'heure, il s'agit de la chanteuse Carla Denise, qui nous interprète un thème du pianiste Sonny Thompson, Troubles on Your Mind. Alors c'est un titre qui est enregistré en petite formation, où l'on retrouve toujours Bob Corritor à l'harmonica, le jeune Ben Levine qui est au piano. Et puis, c'est déjà pas mal, hein. C'est un superbe trio même, pourrait-on dire. Voici donc ce thème de Sonny Thompson par la chanteuse Carla Denise.

La superbe voix de Carla Denise, invitée de l'album de Bob Corritor, qui est à l'harmonica, et Ben Levine qui était au piano. Voilà, tout ce beau monde. Invitée de l'album de Bob Corritor, on retrouve toujours la chanteuse Carla Denise, qui interprète un autre thème, cette fois-ci avec une formation plus étoffée, puisqu'on retrouve Bob Margolin à la guitare, ainsi que Jimmy Primetime Smith également à la guitare. Nous avons au clavier Anthony Gerassi, et puis bien sûr Bob Corritor qui est à l'harmonica. Voici un autre thème donc interprété par cette belle voix de Carla Denise, ça s'appelle Wild As You Can Be.

Vous écoutez l'émission Manish Boy consacrée à l'actualité du blues, ce soir autour de l'harmoniciste américain Bob Corritor qui vient de sortir Ernestine Blues, Bob Corritor and Friends, paru sur le label Viston Records avec toute une pléiade d'invités, des enregistrements entre 2023 et 2025. C'est un grand habitué de ce genre de choses puisqu'il est à la tête d'un club de blues depuis quasiment une trentaine d'années, voire plus, et il a enregistré tous les plus grands, et donc il a en stock pas mal d'archives, hein, notamment celle-ci qui vient de sortir. Ça s'appelle Ernestine Blues, et nous avions là la superbe voix de Carla Denise sur ce thème Wild As You Can Be. On reste toujours avec ses invités, et on va écouter Charles Wilson au chant, qui est entouré de l'excellent Kid Ramos à la guitare, toujours Bob Corritor à l'harmonica. Ça s'appelle Sorry I Had to Leave You Behind, qui est une composition de Albert Holder. Voici Charles Wilson.

Carl Wilson, excellent chanteur, invité de l'album de Bob Corritor avec l'excellent Kid Ramos à la guitare, mais nous avions également Johnny Mayne qui était également présent sur ce thème à la guitare également. On reste avec ces superbes chanteurs et on va retrouver après Charles Wilson, un autre Wilson, chanteur également, mais c'est Oscar Wilson, pour un thème intitulé « She Might Need Me ». Et sur ce thème, nous allons avoir Nick Moss, un vétéran de la scène de Chicago à la guitare.

C'est un thème de Joe Tex, le célèbre chanteur de soul, She Need Me. C'est la voix d'Oscar Wilson avec l'harmonica de Bob Corritore et la guitare de Nick Moss. Et on termine avec un thème intitulé Shoes de la chanteuse Tiny Tucker, qui est également invitée sur cet album avec le guitariste Billy Flynn, lui aussi guitariste vétéran de la scène de Chicago. Toujours Bob Corritore à l'harmonica.

0: 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L'album de la soirée était celui de Bob Corritor, intitulé Ernestine Blues, qui est paru chez Visiton Records.
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C'est vrai, le pays valencien, bon, c'est un pays, disons, où le degré de vocation religieuse est très important. Très important dans beaucoup de villages. Donc, par exemple, c'est assez curieux parce que certains villages qui ont été bâtis, disons, au sommet des collines, auprès, disons, d'un col. Donc, vous voyez ces ruelles qui ont été bâties sur les vieilles casbahs. On sent cette présence, disons, morte. Et vous voyez très souvent des fois dans chaque croisillon des rues ou chaque bifurcation des petites ruelles qui montent vers le sommet, donc vous trouvez des tavellettes. Ces tavellettes, c'est des petites, disons, ce sont des mosaïques qu'en forme de groupe de 6, 8 ou 10, ils ont été peints et cuits au four et représentent par exemple des images d'un saint ou d'une vierge où les gens du pays, ils ont une vocation. Et bien sûr, il y a des inscriptions, par exemple, dans lesquelles ils invitent aux passants, ou ils invitent la personne qui se promène de rester quelques secondes sous l'advocation de la Vierge et demander, disons, une faveur, une oraison, faire n'importe quoi. Donc voilà, ça, c'est, disons, une des choses que vous trouvez assez couramment au pays valencien, un peu à droite, à gauche, partout vendra. Qu'est-ce que vous avez? Vous n'avez pas discuté ces musiques comme c'est dit? Elles sont alegres. Un peu de mort de vesgar, ils sont tournés par une autre. Peut-être non sera égal, mais c'est égal.

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cause peut-être, il y a des gens qui les critiquent, en disant peut-être, ou qui nous critiquent d'une façon générale, en disant, oui, c'est peut-être parce que des gens que toujours confinés dans leur coin, dans leur ensemble, ils n'avaient pas tellement des idées ouvertes sur l'extérieur. 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
1: Et parlons de ces commissions extravagantes que vous avez versées à droite et à gauche depuis le début de votre règne. Dossier Hérode. Vous êtes d'accord avec la somme?
2: Oui, peut-être. C'est monnaie courante dans le genre d'affaires que nous traitons.
1: Monnaie courante. Le mot est plaisant. Mais c'est pas l'avis de la Cour des comptes, monsieur le Président. Il semble que vous ayez fait un usage pitoyable des deniers de l'État.
2: Comment pouvez-vous dire une chose pareille? J'ai fait rentrer des sommes colossales. Cet argent que j'ai versé, je ne l'ai absolument pas. Enrichi le groupe et la France.
1: Oui, et vous aussi, personnellement, à travers des prête-noms. Et tout ça à cause d'une femme. Vous l'aimiez, au moins?
2: J'ai rompu avec elle, vous le savez bien. Vous seriez bien la seule à ne pas le savoir. Un océan nous sépare.
1: Et au-delà de cet océan, un somptueux appartement, sur Central Park, tant qu'à faire, où vous l'avez installé. Elle vous a écrit une lettre. Je vous la lis?
2: Non, s'il vous plaît. Elle veut ma peau. C'est une mythomane. Elle est jalouse, vous comprenez?
1: Qu'est-ce que je dois comprendre?
2: J'étais fou d'elle, je lui ai tout donné et... Et du jour au lendemain...
1: Ouais. Qu'est-ce qui s'est passé?
2: Je ne sais pas, j'ai cessé de la désirer.
1: Vous bordiez pour autre chose? J'ai les comptes de ce qu'elle vous a fait dépenser. Aspirateur de piscine dernier modèle. 4000 euros. Ça, c'est la piscine. 50 000 euros. Ou encore, ça comprend pas le poulet ou c'est le spa qu'elle vous a fait changer de place. Deux spas de forage. Bon, ça, c'est pas pour vous faire peur. Et tout ça sur les deniers de l'entreprise. Vous savez combien de gens gagnent le SMIC en France? Vous connaissez cet homme?
2: René Lange.
1: Vous êtes bon rapport avec lui?
2: C'est un politique. La politique, c'est la politique, les affaires, c'est les affaires.
1: On peut le penser. Vous avez des comptes à régler avec lui?
2: Absolument pas, il fait ce qu'il veut. Il m'a laissé tomber, comme les autres.
1: Quels autres?
2: Tous ceux à qui j'ai rendu service.
1: De l'ombre, Oléo, Boldy. Ils travaillent sous vos ordres, ce que j'ai pu comprendre. Ils vous ont laissé tomber aussi.
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